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2: Je vais vous causer voie ferrée. Parce que je suis chef de gare unique chez moi, dans mon pays, à Champignol-les-Vallées. Chef parce que je suis gradé, unique parce que je suis tout seul. Dans un réseau difficile, établi par des pionniers culottés, pour transporter par n'importe quelle température des humains, du matériel et du bestiaux. Tout ce qui se présente à nos guichets, quoi. M'appelle l'horaire parlant là-bas. Forcément, je sais tout, je connais tout, je fais tout, je suis tout seul. Exemple. Des voyageurs débutants, entrent. Il y a un train qui me font, 14h01, dis-je. Mais il est 16h qui me font. Justement, réponds-je, il va pas tarder. Et 2 heures après, le train rentre en gare comme prévu. 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Oh, j'ai ben des ennuis aussi. 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Alors je leur dis, comme d'habitude, repassez donc vers midi. 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C'est fini, on est fâché. 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Ce que j'ai des ennuis aussi, c'est les signaux. Ah, j'arrive pas à m'y mettre. L'autre jour, j'ai mis un rouge à la place du vert, ça change tout, forcément. J'avais un vert dans le nez. Parce qu'il faut vous dire que chez nous, au point de vue constitution du sol, on est sur une hauteur. Ce qui fait que mes trains, moi, je suis prévenu à l'avant, je les vois de loin. Je vois mon train. Passe sur le pont de la Grande Saussière, l'attaque le champ à Morlaix, puis après prend le viaduc qui est un peu branlant depuis la fin de la guerre. Après le viaduc, il vise la gare. Et hop, plus de train. Je vois plus. Enfin quand même, un train. Je suis embêté de où il est passé. J'entends ses raffus. T'es rentré chez moi dans la cuisine par derrière. Ma femme, qui l'attendait pas. Heureusement que c'était un omnibus. Oh. Et juste ce jour-là, dans le train, avait un inspecteur du rail qui était venu pour m'inspecter en douce. Un travail. Le pauvre gars, on l'a retrouvé dans les décombres, au milieu des bassines et des choux-fleurs, les porte-serviettes sur le crâne, la soupière toute fumante sur les genoux. Parce que nous, on allait se mettre à table. Moi, j'ai voulu tout arranger. J'ai dit... Vous resterez bien manger un petit morceau avec nous. Rien arrangé du tout, oui. Je sais pas comment ça va finir, cette histoire. Mais par contre, j'ai une bonne nouvelle. Pareil que d'ici quelque temps, vous électrocutez mon réseau. Ce jour-là, j'appelle ma femme Micheline, puis me laisse pousser les moustaches à l'américaine, va.
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2: Bonjour à toutes, bonjour à tous. Bienvenue sur Radio Mercure dans Escapade en stéréo, votre programme de musique instrumentale, comme tous les dimanches de 8h30 à 9h, rediffusé le mardi à 14h et également à perpétuité en podcast. Grâce à l'application Mercure Play, accessible sur les ordinateurs et sur les smartphones. La musique en stéréo sur Radio Mercure, c'est 24h sur 24 et a fortiori durant cette demi-heure. Aujourd'hui, on va continuer à découvrir les quelques raretés vinyliques qui ont été restaurées récemment. Vous pourrez entendre quelques pages classiques par l'orchestre de Franck Pourcel. Et puis quelques curiosités, quelques adaptations. Et pour le moment, eh bien, retrouvons un orgue mécanique pour commencer. 63 touches, c'est l'œuvre de la firme Auguis, ça nous vient de Belgique, c'est un orgue qui a été restauré récemment en 2017, il date de 1890 et je vous ai choisi de cet orgue Karlinecke.

Voilà, vous avez traduit par vous-même comme Carl Ineke, qui veut dire viens poupoule, bien sûr, ici interprété par l'orgue Hoguis, sur lequel nous reviendrons avec d'autres instruments mécaniques dans cette émission, car vraiment la qualité de ces instruments passe très très bien en modulation de fréquence et qui plus est en stéréophonie. Un petit vinyle de chez EMI, sorti également en 1967 cette fois-ci. Voici un instrumental signé Gary Blake.

Strangers in the Night par Gary Blake et son orchestre qui s'est bien inspiré de l'original qui avait été composé par Bert Kampfert. Vous écoutez Escapade en stéréo, vous écoutez Radio Mercure, c'est Jean-Claude qui vous accompagne avec à présent une musique de film réalisée en 1959 par Vincente Minnelli, une comédie romantique même si ce n'est pas forcément très romantique, cette histoire d'écrivain, vétéran de l'armée qui revient dans sa petite ville natale au bras d'une prostituée. Mais tout cela n'est pas du goût de son frère, qui est notable dans la région. Ça se passe en 1948, le film date de 1959, ça s'appelle « Comme un torrent » et c'est l'occasion d'écouter un morceau assez rare du début de la carrière du musicien Elmer Bernstein.

Dean Martin, Frank Sinatra, Shirley MacLaine, quelques-uns des protagonistes de ce film signé Vincente Minnelli en 59, comme un torrent et une musique magnifique, signé Elmer Bernstein ou Bernstein, ça dépend comment on le prononce, soit à l'américaine, soit à l'européenne. C'est un fils d'émigrés juifs qui s'est installé aux États-Unis pour faire carrière dans la musique de cinéma. On lui doit de très nombreuses musiques de films, notamment quelques westerns, dont Les Sept Mercenaires, par exemple, qui sert de générique d'ailleurs à l'émission de Patrick H2 intitulée Country Road. Eh bien, nous continuons sur Radio Mercure dans cette escapade stéréophonique avec Franck Pourcel. Et voici trois titres extraits d'un triple album. Nous avons choisi un titre par disque qui regroupe quelques grandes plages de compositeurs classiques adaptés par l'orchestre de Franck Pourcel. Le tout premier, voici le mouvement perpétuel de Paganini.

Enregistré en 1969, c'était Franck Pourcel avec sa version du mouvement perpétuel de Paganini. On reste avec ce fameux album triple vinyle sorti au milieu des années 70 avec un titre lui enregistré en 1970 exactement. La pièce la plus célèbre d'Emmanuel Chabrier, compositeur français. Voici une œuvre orchestrale brillante, pleine de vie, qui sent bon l'Espagne. Ça s'appelle Espagna. C'est une rhapsodie pour orchestre écrite par le compositeur français en 1883. La voici ici interprétée, cette rhapsodie par Franck Pourcel.

Oserais-je le dire ? Allez, je le dis. Olé ! Voilà, c'était donc Espagna par Emmanuel Chabrier, le compositeur, interprété par Franck Pourcel, avec lequel nous restons pour une dernière œuvre. On reste avec l'Espagne, cette fois-ci extrait d'un ballet pantomime composé par Manuel de Falla en 1915. La danse rituelle du feu, extraite de L'amour sorcier.

L'orchestre de Franck Pourcel et toute sa verve pour cette danse du feu de Manuel de Falade, extrait d'un album vinyle restauré pour votre plaisir auditif et acoustique. Tout comme d'ailleurs le titre suivant, qui n'est autre qu'une reprise également du fameux rituel de la danse du feu, ici interprété par le grand orchestre de James Last. On y va pour les cuivres.

6 minutes de Manuel de Falla, 6 minutes de Danse du Feu, mais les deux versions valaient qu'on s'y attarde un petit peu puisqu'elles sont quand même foncièrement différentes. Premièrement, c'était Franck Pourcel, suivi de l'orchestre de James Last, pour une version un peu plus cuivrée, également vocale, de cette œuvre de Manuel de Falla. On va rester avec le classique, cette fois-ci le classique américain. Et on va écouter un extrait d'une œuvre de Aaron Copland, qui est un grand compositeur de musique classique américaine, aussi tenté qu'il il y en a eu quelques-uns à l'époque, puisqu'il n'y a pas beaucoup de compositeurs de musique classique américains. Aaron Copland en est un. On écoute un extrait de Fanfare for the Common Man. C'est par le groupe de rock progressif britannique Emerson, Lake and Palmer. Voici, tiré de l'album Works, volume 1, Fanfare for the Common Man.

1976, c'était un extrait de Fanfare for the Common Man, très rock pour terminer cette émission. Emerson, Lake and Palmer. Pour ceux qui aiment le rock progressif, eh bien oui, des grands instrumentaux sont faits également par ces groupes de l'époque. Un an plus tard, en 1977, sortait de l'album Works Volume 2, un instrumental très américain également, du groupe Emerson, Lake and Palmer, avec lequel nous terminons d'ailleurs cette émission. Ça s'appelle Honky Tonk Train Blues. Et c'est du piano bastringue que je vous propose pour terminer Escapade en stéréo. Salut à toutes, salut à tous.

Bien bonjour à toutes et à tous, Claude et Marcel avec vous pour 2 heures dans l'émission d'accordéon, vos accordéons, de 17h à 19h, et bien sûr diffusé le dimanche matin de 9h à 11h. Vous êtes bien sur les 93 FM de Radio Mercure et nous sommes heureux d'être en votre compagnie pour le bonheur de l'accordéon et surtout des auditeurs, bien sûr. Bien, alors maintenant on va commencer cette émission avec de l'accordéon, bien sûr. Je vous propose un passodoble. La Fiesta del Sol avec Romain. Pour vous, c'est un tout jeune accordéoniste et on démarre.

Et je profite de l'émission pour souhaiter la fête au papa. Ah oui, il ne faut pas les oublier, les papas. Alors, c'est le papa du folklore. C'est une valse et c'est avec Roger Si.

vous sentez capable de danser la salsa, eh bien c'est la salsa italienne que je vous propose. C'est une samba avec Bruno et Giovanni.

Je vous propose un baillon. C'est pas chocho les marrons, c'est chocho le baillon, avec Damien Poyard.

Bien, vous aimez le Madison, bien sûr. En ligne, le Madison, c'est avec Michael Richard.

Eh bien là, je vais vous passer une nouvelle danse maintenant. Bah oui, ça se danse. C'est Bachata Miamor avec Jérôme Robert.

Je vais vous faire écouter un morceau, c'est Perles de cristal. Mais c'est interprété, oui, c'est ancien. C'est avec une Yvette Horner, une polka.

0: Je vais passer la parole à Claude pour ses dédicaces. Prête ?
1: Oui.
0: Parti.
1: Alors, bonjour à vous les fans du piano à bretelles. Bonne fête à tous les papas à l'écoute de Radio Mercure. Cette émission est pour vous dire encore une fois bonne fête à tous. Pour le premier passo, pour Blandine et Didier, bonne écoute sur Radio Mercure. La bise à vous deux de la part de Nelly et Robert.
0: Eh bien, moi, je vous propose donc la fiesta de Barcelone. C'est un passo avec Stéphanie Rodriguez.

0: Yvette de Saint-Juan-Chaussée, pour ton printemps supplémentaire, reçois autant de bisous que tu as de printemps, les amis qui pensent toujours bien à toi, et bis également à ton ami.
1: Eh bien, c'est tout simplement la valse de l'amour. Eh bien, c'est avec Guillaume.

0: Une bonne fête à tous les papas à l'écoute de Radio Mercure, car être papa, c'est un beau cadeau de la vie également. Tant qu'il est parmi vous, il faut beaucoup l'aimer.
1: Eh bien, c'est tout simplement un morceau que j'ai retrouvé dans mes archives. Mélodie pour papa, c'est un boléro et c'est avec Isabelle Durand.

0: Vous qui adorez Benoît depuis bien longtemps, c'est toujours un plaisir pour vous de l'écouter.
1: Eh bien, c'est la tarentelle dit Christian. C'est avec, bien sûr, notre vedette de l'accordéon, Benoît Nortier.

0: La bise à Marcel et Gérard Leroy, en espérant que la forme est toujours au top pour vous deux.
1: Eh bien, au pays du soleil, c'est du coup du roux. Jérôme Richard.

0: Bise à Josiane et Lucien, Liliane et Daniel, un sirtaki pour garder la forme sur les pistes de danse.
1: Eh bien, il y a un moment, j'en avais pas passé, mais on va en retrouver un, bien sûr. Allons danser le sirtaki, vous êtes prêts? Allez en piste, c'est avec Cédric Després.

0: Les papilles à l'écoute de l'accordéon sur Radio Mercure, ce Charleston est pour vous. Alors, tous en piste.
1: Eh bien, c'est tout simplement Papy Charleston, c'est avec Claude Dunant.

0: Danseurs qui ont connu Antoine, ce Fox est pour vous, car nous avons passé de très très bons moments en sa compagnie. Si tu nous entends, Antoine, nous te faisons également la bise, ainsi qu'à ta petite famille. Et un coucou à Michel de la rue Saint-Pierre.
1: Eh bien, c'est tout simplement Plaisance Fox que je vous propose. Donc, c'est un Fox avec Antoine Vasseur.

0: Alors encore un petit coucou à tous les papas. Encore une java pour les papas à l'écoute de Radio Mercure. Et encore bonne fête à tous.
1: Eh bien, le papa y jouait comme un même papa. C'est donc une java et c'est avec Roger Si.

0: Heureux anniversaire à Jean-Claude Delabosse, reçois la bise de tes amis, surtout une très très bonne santé, la bise également à Claudine, et un coucou à tous les fans de Damien.
1: Eh bien là, c'est la marche du festival que je vous propose, c'est avec Damien Berezinski.

0: Gigi Jojo, les passionnés du rock, c'est parti pour vous. Nous vous faisons également la bise en vous disant à bientôt.
1: Eh bien maintenant, c'est In the Moon, c'est du rock et c'est avec Guy Denis.

0: Bisette à Simone et Daniel, un petit fox pour bien terminer la semaine en douceur, rien de tel pour chasser les soucis quotidiens. Un clin d'œil à tous les fans de Delphine, sans oublier Jean-Pierre.
1: On passe au Foxtrot, bien sûr, c'est la boudeuse. Et c'est avec Delphine Humain.

0: Bise à Thérèse et André. André, emmène donc Thérèse danser ce soir, comme quand vous aviez 20 ans.
1: Eh bien, emmène-moi danser ce soir, c'est un boléro et c'est avec Erika.

0: La bise à notre amie Denise Bernaud de La Versine. Pensons bien à toi, en espérant que tu as la forme, mais en écoutant l'accordéon, nous avons toujours 20 ans.
1: Eh bien, on revient au Passo-Doble, bien sûr, avec Juanita. C'est avec, bien sûr, Michel Pruvot.

0: La bise à Monique et Michel de Clermont, c'est également pour tous les fans de Milady.
1: Bien, là, il m'arrive un tour, figurez-vous, là, que j'ai perdu mes bretelles. Je passais au passé, j'ai mis une ficelle à la place. Alors, j'ai perdu mes bretelles, c'est une valse, c'est avec Roberto Milady.

0: bise à Joël et Belcan, espérons que tout est au top pour vous deux. Et un clin d'œil à tous les fans de Fritz.
1: Eh bien là, c'est un tango. Le tango de la noche, c'est avec Guy et Robert Fritz.

0: Béatrice et Robert, nous vous espérons toujours en forme pour aller sur les pistes de danse. La bise à vous deux.
1: Eh bien, c'est la tarentelle que vous allez danser avec Jean-Marc Torchi.

0: Bisous à Claude et Antoine. Bon courage à vous deux. Pensons bien à vous et à bientôt.
1: Eh bien là, c'est Mexicana Rumba. C'est avec Ray Cattino.

Eh bien, on arrive à la fin de cette émission d'accordéon. Je vais vous faire écouter le dernier morceau qui dit autre que Shake Willow, mais c'est une marche avec les pattes crispolées.

L'émission étant terminée, Claude se joint à moi pour vous souhaiter une bonne semaine. Vous retrouverez bien sûr la rediffusion dimanche matin de 9h à 11h. Quant à nous, vous nous retrouvez tous les samedis de 13h30 à 15h30 pour l'émission de chansons d'hier et d'aujourd'hui. J'ai un grand merci à offrir à Jean-Claude pour sa participation, bien sûr. Et je vous souhaite une bonne écoute sur les 93 FM de Radio Mercure. Nous vous souhaitons un bon week-end et nous vous disons au revoir.

Eh bien, bonjour. Bonjour à toutes et à tous, comme tous les samedis, bien sûr, de 13h30 à 15h30. Marcel à votre compagnie avec l'émission de chansons d'hier et d'aujourd'hui. Je tenais à vous remercier de votre fidélité à cette émission sur les 93 FM de Radio Mercure. Et nous allons remonter ensemble tant agréablement avec ces chansons pendant ces deux heures. Des chansons que l'on aime bien écouter et dont certaines ont toujours autant de succès. C'est vrai qu'on aime bien entendre, réentendre du moins, toutes ces chansons qui nous rappellent beaucoup de la jeunesse. Bien, on va commencer tout de suite cette programmation avec Michel Fugain, Fait comme l'oiseau.

Et voilà pour la première chanson maintenant, c'est tout simplement Santa Maria de la Mer. C'est avec Mireille Mathieu.

Et bien là, nous retrouvons Georgette Lemaire avec tout simplement « Vous étiez belle, madame ». Ben oui, je vous le dis toujours, moi.

Et voilà, donc maintenant c'est Michel Sardou que l'on va écouter. Et mourir de plaisir. Voilà une très bonne façon de mourir. De plaisir. Allez, c'est parti avec Michel.

Et bien là, nous retrouvons Séverine qui nous interprète un banc, un arbre et une rue. Voilà, tout est complet.

Alors là, c'est un petit morceau d'accordéon que je vous propose, bien sûr, avec Willy Stecky qui nous interprète Le Petit Cordonnier.

Bien, alors après cela, on revient à la chanson avec Marc Pascal, et c'est sur un air de romance que l'on retrouve.

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1: Voilà, et bien maintenant, si on allait faire un petit tour à Pigalle, mais oui, avec Colette Renard.

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0: Mickey Piguerie, ben oui, on la retrouve avec un brin de musette.
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0: Bien, alors maintenant, je vais vous faire danser. Mais oui, c'est la danse de la bise, avec Zappy Max.
1: Eh bien, amis auditeurs, je suis certain qu'en écoutant mes émissions, vous vous êtes dit bien souvent, ce Zappy a beaucoup de chance, puisqu'il peut appliquer la bise à de charmantes concurrentes. J'ai pensé vous faire plaisir en vous proposant une nouvelle danse, la danse de la bise, qui vous permettra, à mon commandement, de faire la bise à vos charmantes cavalières. Le front, le menton, les joues tour à tour, attention, préparez-vous, nous y allons.

0: Bien, alors là, je suppose que vous avez un ordinateur chez vous, non? Non, bah non, il y a encore les personnes qui n'en ont pas. Mais oui, alors là, c'est l'ordinateur. C'est pas l'ordinateur, c'est l'ordinateur. C'est avec Claude Vanoni, d'ailleurs, qu'il a eu du problème avec.
1: Faut quand même que je vous remercie d'être venus tous si nombreux ce soir. Parce que sans vous, qu'est-ce qu'on aurait fait? Je sais pas si vous avez remarqué comment que c'était bien foutu. Parce que vous avez venu le même jour que nous. Et à la même heure. Vous auriez venu hier et nous demain, on se loupait. T'as vu maintenant ce qu'on ne fait pas, je regardais l'autre coup. L'ordinateur, la place que ça a pris. Tu te rends compte que les gosses, ils ont ça à l'école? Tu iras les aider à faire leurs devoirs le soir, toi. Parce que nous, on a eu l'habitude d'avoir ça dans les administrations. L'ordinateur, il y a longtemps qu'ils ont ça à la sécurité sociale. C'est pour ça que ça marche si bien. Il y en a qui ont été pris, hein? L'autre coup, la sécurité sociale, tu sais pas ce qu'ils m'ont envoyé? Ils m'ont envoyé une feuille qui me demandait où que c'est qu'en était ma grossesse. Je le saurais quand même. Ou alors, il n'y a pas longtemps. Alors, j'ai renvoyé, j'ai dit, c'est pas à moi, c'est ma femme. Alors, ben, ils ont dit, excusez-nous, c'est une erreur de l'ordinateur. Ah ben, il a bon dos, l'ordinateur. L'ordinateur, oui. Alors, ils m'ont renvoyé une autre feuille qui me demandait qu'il fallait que je réponde, que s'agit-il d'un accident. Ah ben, je te crois que c'est un accident. Parce qu'au moment que le chat qui me saute sur le dos, clac, bon, ben, voilà. S'agit-il d'un accident causé par un tiers? Ouais. Je suis capable de faire mes conneries tout seul, hein? Oh non, l'ordinateur, maintenant, t'en as partout, hein? T'en as qu'en ont chez eux, hein? Ils ont ça dans la cuisine, n'importe, ils passent la journée là-dessus, hein? Ils claviotent toute la journée, hein? Non, non, j'ai dit claviotent. Sur un piano, tu pianotes, sur un clavier, tu claviotes. Pour un non, hein, n'importe où, n'importe quand, dans la cuisine. Me reste-t-il assez de lait au frigo? Réponse de l'ordinateur, oui. Seulement l'ordinateur, comme il est bête et discipliné, que t'avais oublié d'introduire la date de fraîcheur. Il dit bien qu'il reste du lait, seulement il est tourné. T'aurais pas eu l'ordinateur, t'aurais ouvert la porte du frigo, t'aurais senti tout de suite qu'il était tourné. Ouais, t'en as qu'on ça dans les cuisines maintenant, des cuisines modernes. T'en as qu'on des fours à micro-ondes, programmables. Le four à micro-ondes, je sais pas trop ce que c'est du bazar. Là, c'est un truc, j'ai pas compris. C'est cuit dedans avant que ça soit chaud dehors. Alors, ils font les malins, ils veulent épater les copains. On va inviter des copains à manger. Bon, ils mangent pas les copains, hein. Non, alors, on va les épater, on va leur programmer le four d'avance. Allez, on va leur faire un rôti. Allez, origine, bœuf. Saignant, clac. Le poids, 1 kg 328 grammes, clac. T'oublies pas les kilos parce que si tu mets que les grammes, il est roustillé. Hein? Cuit à 21h43, clac. Là-dessus, il y a une greffe chez DDF et tu manges des tartines de confiture. Tu manges des tartines de confiture sans pain. Parce que l'ordinateur a oublié de te dire qu'il en restait plus du pain. T'en as maintenant comme ça dans les fermes, hein? T'as des fermes modernes où qu'ils ont ça, ils ont acheté des machins comme ça pour savoir quand est-ce que les vaches sont prêtes pour aller au taureau. On avait bien besoin de ça, nous, dans le temps. Je t'en foutrais. Quand il y avait une génisse qui était prête, on le savait d'avance. T'avais le Brutus, le taureau du Camille, qui braillait 3 jours avant. Et si t'avais pas compris, il était prêt à te montrer que l'antenne télescopique de son ordinateur à compression... était prête à envoyer voir sa semence se débrouiller ailleurs. Oh, ben maintenant, bien sûr, dans les villages, il n'y a même plus de taureaux. Il n'y a plus de taureaux. Chez nous, dans les Vosges, c'est un monsieur qui vient d'Épinal. C'est un monsieur. Il ne donne pas les postes-là à n'importe qui, hein. Ou quelqu'un qui a le bras long, hein. Le Joson à la ferme d'à côté de chez nous, mon copain, le Joson, il en a acheté un, il ne sait plus comment faire pour s'en défaire. Il avait acheté ça pour programmer les vaches pour savoir quand est-ce qu'elles seraient prêtes, puis pour savoir après quand est-ce qu'elles mettraient bas. L'autre coup, il avait programmé la grisette, le joson. La grisette, c'est plus la grisette. L'ordinateur, il sait pas c'est qui la grisette. Pas de sentiment, hein. L'ordinateur, c'est la 438 PQ88. Comme la moto du gamin. Eh ben, quand la moto du gamin fera vaut, j'aurai un guidon à la place des cornes. Hein. Alors, il programme la grisette, enfin, la 438 PQ88, pour savoir quand est-ce qu'elle mettrait bas. Réponse de l'ordinateur, 9 ans. Le joson, il se fâche, il dit, mais c'est plus une vache que j'ai, c'est un éléphant. C'était pas de la faute, ni tellement de l'ordinateur, ni tellement du joson, mais voilà, le joson, il a des trop gros doigts, vois-tu. Alors quand il tape sur les touches, il tape sur plusieurs touches d'un coup. Alors il a tout faux, voilà. On aura ça maintenant n'importe où, on aura ça dans la chambre à coucher. Oh, ça va venir. Ah, sur la table de nuit. Tu vois, quoi, comme pour les petits veaux, mais pour les... Ah, la vache. Je te laisse imaginer la scène. Un dimanche matin, que t'as plus de temps que les autres jours, tu traînailles un peu au lit, tu fais chouillon avec maman, t'as le printemps qui germe dans le pyjama. Sauf si elle t'a mis de l'antilimace dans le caleçon, hein. Alors, tu la toques un peu. Oh, hé, hey, tu ne sens rien? Hein? Non, pourquoi t'as pété? Mais non, je ne veux pas dire ça, je veux dire tu ne sens rien. Ah! Faut demander à l'ordinateur. Voilà, acheté cher, faut l'amortir. Dis donc, on n'est pas branché là. Non mais je cause pas de nous, je cause de lui. Ah, ça y est, ça s'allume. Qu'est-ce qu'il dit ton bazar? Il dit qu'il n'y a plus de batterie. Qu'est-ce que tu chantes? Il n'y a pas de batterie là-dedans. Non, non, mais il cause pas des siennes de batterie, il cause des tiennes. Forcément que j'ai plus de batterie depuis le temps qu'on traîne avec le bazar là. On n'aurait pas eu le bazar là, ce serait fini, qu'on n'y passerait déjà plus. Quand on n'avait pas ça, on y arrivait tout bien. Et ben maintenant, la prochaine fois, je te foutrais ça par la fenêtre. Pas la peine de s'enquiquiner avec des machins pareils, tu vois. Il fera pas de vieux os chez nous, les machins. Là.
0: Alors, vous voyez qu'avec l'ordinateur, il y a des sérieux problèmes. Bien, alors, là, on finit la chanson avec Claude... non, Charles Trenet, pardon. Le Grand Café. Eh bien, on va écouter ça.
2: Vous connaissez les actualités d'avant-guerre et les premiers films de Charlot. Leur décor pourrait être celui du Grand Café, de ce café de province où les joueurs de manille fument et crachent dans une atmosphère d'aquarium et de plantes vertes. Voici la chanson que le Grand Café m'a inspirée. 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
0: Voilà pour le grand café. Bien. Alors on écoute tout de suite Emmanuel avec Roger Si qui nous interprète le jardin de mamie.

Bien, alors là, c'est la chanson, c'est avec Jacques Rancière, et c'est tout simplement Les Vieilles de chez nous. C'est un petit peu leur vie, c'est pas mal comme chanson. Écoutez-la bien.

Eh oui, ils iront tous au paradis, les mamies. Bien, alors je retrouve Emmanuel avec son papy, Roger, si, bien sûr. Eh bien, c'est Mamie Câlin et Papy Taquin.

Et voilà, donc j'en ai encore une, bien sûr, avec Jacques Lantier. Voulez-vous danser, grand-mère? Voyez, je vous invite à danser.

Bien, maintenant, c'est un petit morceau d'accordéon que je vous propose avec Adolphe de Prince qui nous interprète Edelweiss.

0: Eh bien là, c'est Jean Gabin que l'on va écouter avec la môme caoutchouc.
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Bien, alors maintenant, c'est un mauvais garçon que l'on va écouter. C'est avec Henri Garin.

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0: Bien, là, on va retrouver Bébert. Bébert, oui. Bébert, c'est avec Andrex.
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Eh bien oui, j'étais dans le bistrot du port avec Lise Gotti. Maintenant, eh bien c'est Tino Rossi que l'on va écouter avec le bal de l'amour.

on va terminer cette émission, bien sûr, avec Lucienne Delisle, qui nous interprète « Je n'en connais pas la fin ». Moi non plus.

Et l'émission touche à sa fin. Juste le temps pour moi de vous dire au revoir. Merci de m'avoir écouté. Et surtout de votre fidélité à cette émission. Je vous donne rendez-vous la semaine prochaine pour une nouvelle émission de chansons d'hier et d'aujourd'hui. Je vous laisse, puisque vous allez retrouver dès maintenant un programme varié. Il ne me reste qu'à vous souhaiter une bonne semaine à toutes et à tous. Et une bonne écoute sur les 93 FM de Radio Mercure, tout en vous disant au revoir.

bien le bonjour à toutes et à tous. Jean-Claude qui a toujours autant de plaisir à vous retrouver pour cette petite demi-heure consacrée à la musique légère, divertissante, typique, easy listening, la musique de grand magasin, la musique d'ascenseur. C'est l'émission Escapade en stéréo et c'est uniquement sur Radio Mercure. Aujourd'hui, des musiques prime sautière, des musiques qui bougent bien, un peu de synthétiseur également, de la musique moderne, mais entendons-nous, quand je dis moderne, ça date pas non plus des années futures. C'est quand même Escapade en stéréo, ne l'oublions pas. Allez, on commence avec Mini Skirt. Oh, c'est bizarre tout ça, c'est bien sympathique aussi. André Charlier et Benoît Souris qui nous interprètent ce petit instrumental un peu court mais bien sympathique.

très bien enregistré que ce mini-skirt interprété par André Charlier et Benoît Souris. Inspiré, mais de loin tout de même, des Tontons Flingueurs composés par Michel Magne. Et là, on va retrouver un titre qui date de 1973, qui a été interprété par Nino Tempo. Nino Tempo et The Fifth Avenue Sax. C'est un générique qui avait été utilisé dans les années 80 par une équipe de Radio Mercure. Rappelez-vous de Jean-Paul et Pascal qui venaient le mardi soir nous présenter Droit d'écoute, c'était le titre de cette émission qui avait lieu le mardi soir en direct à partir de 20h, de 20h à 22h. Jean-Paul et Pascal qui se succédaient au micro avec des invités, soit en direct, soit par téléphone, avec bon nombre de disques, avec des thématiques diverses et variées. Je vous propose d'écouter leur générique. Nostalgie sur Radio Mercure. Nino Tempo.

Un petit 45 tours sorti chez A&M en 1973, 45 tours d'origine qui était également donc le générique de Droit d'écoute sur Radio Mercure il y a une quarantaine d'années, présenté par, je vous rappelle, Jean-Paul et Pascal. On continue cette escapade stéréophonique avec encore un autre titre. Beaucoup plus rythmé cette fois-ci, c'est les Miracles en 75 avec The Overture.

les Miracles, dans lequel une formation dans laquelle il y avait également les Smokey Robinson. C'est vrai, cet instrumental qu'on entend rarement, presque jamais d'ailleurs, et pourtant qui était le fer de lance de ce groupe qui faisait quand même des morceaux plutôt, d'ailleurs la plupart étaient chantés, d'ailleurs ils étaient tous chantés, plutôt assez cool, plutôt slow, alors que là on est sur quelque chose d'assez rythmé et qui plus est instrumental, qui rentre donc tout à fait dans le cadre de l'émission Escapade en stéréo. Alors on casse le rythme complètement, mais avec un magnifique morceau qui s'appelle Candide. Alors si je vous dis que ce compositeur, c'est Jacques Higelin. Eh ben oui, Candide, Jacques Higelin, c'est également la bande originale d'un film qui est sorti également dans les années 70 qui s'appelle La bande du Rex.

Jacques Higelin avec le titre Candide en 1980. Alors le Grand Rex, c'était pas le titre du film duquel cette chanson, cette musique est extraite. Le Grand Rex, c'est le titre d'un album de Jacques Higelin. Par contre, le film, lui, s'appelle La Bande du Rex, sorti en 1980. Un disque d'origine en vinyle, ici réédité en 1989 en compact disque. La Bande du Rex sur Radio Mercure. Et là, on passe à un musicien que vous connaissez sûrement si vous écoutez, si vous êtes un familier de l'émission Escapade en stéréo, c'est Alan Hawkshaw. Alan Hawkshaw qui a laissé tomber un petit peu son orchestre traditionnel pour utiliser le synthétiseur. On a d'ailleurs pas l'année, mais ça date du début des années 80. Il présente son titre sous le pseudonyme de Skyhawk et ça s'appelle Odyssée. Alan Hawkshaw dans Escapade en stéréo.

Le musicien anglais Alan Hawkshaw avec Odyssey sous le nom de Skyhawk, un 45 tours d'origine qui gratouille un petit peu mais que nous avons extirpé de la discothèque de Radio Mercure, la discothèque Escapade en Stéréocom. Le titre suivant d'ailleurs qui date de la fin des années 80 et qui servait entre autres de générique à une émission qui était présentée sur France 3. Ça s'appelait Regard de femme, présentée par Aline Payet dans les années 90. En voici le générique original. Benoît Hutin, c'est le nom de ce compositeur français qui a écrit ce titre, qui s'appelle Phoebus. Toujours le synthé dans Escapade en Stéréocom.

Phoebus de Benoît Hutin, un extrait en tout cas d'un disque extrêmement rare comme la plupart des disques que nous vous proposons dans cette émission Escapade en stéréo. Eh bien Benoît Hutin, sachez qu'il continue à travailler et il a remixé son album, notamment ce titre Phoebus. Je vous propose d'en écouter une version toute récente puisqu'elle date d'à peine 2024. Benoît Hutin et Phoebus dans Escapade en stéréo.

Benoît Hutin, donc avec une version un peu plus contemporaine de son titre Phébus, sorti en 1984. Eh bien, nous allons rester un petit peu avec ce compositeur qui est d'origine française et qui a travaillé beaucoup pour la télévision, et pas forcément pour la télévision française, puisqu'ici, voici une musique composée par lui-même pour le générique d'une émission de télévision pour la radio-télévision ivoirienne, qui était diffusée en ouverture et en fermeture d'antenne durant une dizaine d'années entre 1985 et 95. Ça s'appelle Influence, une musique qui a été composée donc en 1984 à l'époque et qui figurait dans un des albums qui s'appelait Synthetic Man de Benoît Hutin. Une musique qui a été enregistrée et qui a été réenregistrée ici de manière plus moderne avec une orchestration plus actuelle. Voici Benoît Hutin avec Influence dans Escapade en stéréo.

réenregistré tout récemment par Benoît Hutin et toute son équipe, Influence. Un instrumental au synthétiseur. On va rester avec le synthé, mélangé avec une lutherie plus classique, pour un morceau, on va dire, plus récréatif cette fois-ci, puisque voici Laurent Lombard, qui nous interprète Papa Twist.

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Ah, nous avons commencé notre périple avec Aziza Brahim et son djouloud. Aziza qui est une Sahraoui. Et puis nous poursuivons en Équateur avec Nicolas Cruz. Danza de Vision. 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

Ah, nous passons de l'Équateur au Zimbabwe. Au cœur de l'Afrique australe, le Zimbabwe séduit par ses villes comme Harare et Bulawayo. Ses trésors, tels que les chutes Victoria et le site du Grand Zimbabwe, témoignent d'une histoire et d'une nature grandiose. Entre savane et rivière, la faune sauvage y est exceptionnelle. Côté saveur, le zadzar, le nyama et le mapopo candi ravissent les gourmands. Entre culture, nature et héritage, le Zimbabwe offre un voyage inoubliable. Et pour nous y conduire, Jharkhanda Muse avec Moonlight. Nous faisons écale au Zimbabwe.

Et du Zimbabwe, nous passons au Soudan. Avec Tinariem et son Isleg Tagram, Tifamam. Le Soudan, nous voici.

vous êtes dans Décalage horaire avec Patrick H2 sur Radio Mercure 93 FM. Et nous étions au Soudan. Et là, nous allons partir en Europe. Et oui, une fois n'est pas coutume, Musique du Monde fait une escale en Europe, plus particulièrement au Portugal. Le Portugal, à l'ouest de l'Europe, charme par ses villes emblématiques comme Lisbonne et Porto. Ses trésors tels que la tour du Belém et le monastère des Hiéronymites témoignent d'un riche passé maritime. Les falaises de l'Algarve et les ruelles pavées offrent des paysages variés. Côté saveur, le bacalao, les pastéis de nata et le francisnia régalent les gourmands. Entre océan, culture et tradition, le Portugal promet un voyage chaleureux. Antonio Zambujo.

Et c'était Antonio Zambujo. Il poursuit encore un tout petit peu avec Picado 7T. Nous étions au Portugal. Et du Portugal à la Turquie, eh bien, il n'y a qu'un pas que nous allons franchir allègrement. Avec Tulay German. Burkak Talasi. Chanson de 1964. La Turquie, en décalage horaire.

Mesdames et messieurs, votre vol musical Radio Mercure 93 FM en provenance des musiques du monde vient d'atterrir. Veuillez détacher vos émotions, récupérer vos souvenirs et garder en mémoire chaque note de ce trajet unique. Toute l'équipe de l'émission Décalage horaire vous remercie de votre fidélité et espère vous retrouver très bientôt pour un nouveau décollage musical. Aujourd'hui, nous avons visité le Maroc, le Portugal, le Zimbabwe, l'Équateur, le Soudan et juste à l'instant la Turquie. 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Vous étiez dans Décalage horaire, l'émission qui vous emmène ailleurs. Une émission consacrée uniquement aux musiques du monde. Je vous dis à la semaine prochaine pour un nouvel embarquement. À bientôt.

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1: Bonjour, bonjour à tous et bienvenue dans le magazine de l'accordéon sur Radio Mercure. Christophe Ribou pour vous accompagner durant une heure sur le 93 FM, sur radiomercure.fr. Double actualité ce jour, je recevrai d'ici quelques minutes en liaison spéciale depuis Milan, Athos Bassissi. Je le passe régulièrement dans le magazine et bien nous ferons plus ample connaissance de ce musicien parce qu'il joue de plusieurs instruments. On en parle avec lui, et puis en fin d'émission, une petite séquence hommage à Émile Vacher, oui, précurseur et surtout inventeur du genre musette. Le musette, c'est la Java, naturellement, une Java cool, Éric Bouvel.

Roberto Milesi, l'accordéoniste créole, un disque qui avait été fait sous la réalisation technique et artistique de Roger l'Archange, le frère de Maurice. Voici une belle séquence maintenant sur quelques chansons de Jacques Brel. Amsterdam, La valse à mille temps et Vesoul, avec les frères Molus. Ah, vous les connaissez ? David et Lionel Molus, ils firent partie au tout début de la belle aventure des petits prodiges de l'accordéon. C'est un accordéon au pluriel solo, donc soli, de beaux arrangements, une belle carrière également, une carrière différente pour les frères Molus, puisqu'ils font un peu de burlesque, un peu de cirque, des spectacles de ce genre, ils ont bien du talent.

Ils ont bien du talent et une certaine virtuosité. C'était Lionel et David Molus. Lui aussi, il n'en manquait pas de talent, de virtuosité. La valse altérée avec le grand orchestre de Michel Magne, c'est le grand, très grand, Freddy Balta.

Partons en Espagne, festival espagnol, un Paso Doble avec Laurent Michelotto. Et dans un instant, Athos Bassissi, notre invité sur Radio Mercure.

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1: Le 45 tours de la semaine, oui, une belle pochette, une magnifique pochette d'un 45 tours vis-à-disque, c'est-à-dire musidisque, vis-à-disque 212, 4 succès d'Edith Piaf, joué par Louis Corchia, voici l'accordéon.

C'était Louis Corchia pour le 45 tours de la semaine. Athos Bassissi se prépare, nous préparons d'ailleurs la liaison depuis Milan, un matin tonique, Daniel Poli.

Danielle Poly, qui fut en son temps une grande, grande, grande ambassadrice à travers le monde, à travers l'Europe, à travers la Russie, de l'accordéon. Voici maintenant Jérôme Robert. Il reprend un peu en Fox Charleston, un grand succès de Sacha Distel. Oh mes amis, oh quelle nuit!

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1: Duplex, réalisé pour le magazine de l'accordéon avec l'Italie, je reçois sur Radio Mercure Athos Bassissi, que vous connaissez, que vous commencez à connaître. Excellent accordéoniste, excellent musicien. Bonjour Athos.
2: Bonjour à vous, les publics de votre radio. J'annonce, mon français, il est pas trop bien. Hein.
1: Si, il est parfait.
2: Excusez-moi.
1: Votre français est bien meilleur que mon italien.
2: Ah si, moi je ne sais pas.
1: De quelle région d'Italie êtes-vous natif?
2: Ben oui, je suis natif, la région s'appelle Emilia-Romagna, à côté de Milan. Milan c'est Lombardie.
1: Mais c'est la Lombardie.
2: À 60 kilomètres à peu près, il y a Piacenza et j'habite actuellement encore ici, ça fait déjà 50 ans.
1: D'accord. Bon, alors les auditeurs vous connaissent en tant qu'accordéoniste, mais vous jouez de plusieurs instruments de musique.
2: Oui, ben moi, mon histoire, elle est partie avec l'accordéon populaire, je dois dire, parce que quand j'étais petit, ici, il y avait beaucoup d'orchestres, ils jouaient dans les places. Il y avait beaucoup de fêtes, des festivals, des trucs comme ça. Et moi, j'ai appris un petit peu cette joie même de jouer cette chose-là. Après, avec les maîtres que j'ai connus. J'ai connu des maîtres qui m'ont ouvert un petit peu, la vue vers autre musique et autre situation musicale. Et après, j'ai connu le tango, j'ai connu le jazz, les variétés.
1: On va en reparler du tango, évidemment. Est-ce que l'accordéon, de nos jours, fait toujours danser en Italie?
2: En façon différente de l'accordéon français, mais l'accordéon, quand même, il est toujours en place ici. C'est quand même la région où on danse plus de l'Italie.
1: D'accord.
2: L'accordéon, c'est vraiment un instrument principal de la musique populaire.
1: Accordéon, touche piano, touche bouton.
2: Ben ici, il y a des Provences qui jouent plus les boutons et des autres Provences, des autres villes qui jouent l'accordéon à piano. À côté de Parme, de Reggio, de Bologna, ça va beaucoup les accordéons chromatiques, mais Piacenza, la Romagna, Rimini, là ça va più les accordéons à piano. Je ne sais pas pourquoi, mais c'est comme ça. Mais je dois dire qu'il y a beaucoup de vieux accordéonistes qui ont fait un gros succès en France. Je parle de Tony Murena, de Luis Ferrari, de

0: Athos, votre parcours musical, donc vous faites de l'accordéon, du bandoneon et du saxophone. Pourquoi du saxophone ?
1: Quand j'étais petit, j'avais un idole, mais côté de la région, il y avait un idole, un grand maître d'accordéon qui jouait le saxo, la clarinette et même le piano. Quatre instruments et moi je l'adorais. Et je disais, je veux être comme lui. Alors j'ai fait le conservatoire à Reggio Emilia et l'accordéon il était pas à l'époque, mais j'ai fait la clarinette. Mais j'aimais pas trop bien la clarinette.
0: Oui.
1: Alors j'ai fait le passage dans la clarinette au saxo. C'est facile de passer dans les deux instruments et j'ai choisi le saxo. J'ai continué à étudier le saxo. Ça me plaît beaucoup. Mais surtout le premier point, je voulais être comme lui. Ça s'appelait Hiller Patacini.
2: Ah oui, absolument. Je connais et nous avons même diffusé quelques 45 tours de cet accordoniste italien. Eh bien, Athos, nous allons vous entendre non pas à l'accordéon, non pas au bandoneon, mais puisque vous venez de nous en parler, au saxophone, un petit extrait de Sérénade, un joli slow.

0: Athos Bassici sur Radio Mercure, l'accordéon, le saxophone, mais également le bandoneon. Et vous avez sorti, il y a quelque temps de cela, chez Marianne Melody, un album consacré à Astor Piazzolla.
1: Oui, ça c'est un album que j'ai pensé en dédiant à Astor Piazzolla. Et je joue beaucoup de ses morceaux qui sont vraiment très, très, très, très bien. Lui, il était un génie de la musique.
0: Ah oui.
1: Pas seulement du tango, mais c'est vraiment un génie que moi, j'ai toujours adoré. J'ai mis des grands succès d'Astor Piazzolla.
0: Et vos propres compositions également.
1: Oui, des compositions à moi.
0: Comment vous avez sélectionné les titres, donc un mélange de titres de grands classiques d'Astor Piazzolla et de vos compositions? C'est difficile avec Astor Piazzolla, tellement il est connu.
1: Oui, oui. Non, en disant, cet album, c'est un petit peu ma histoire. C'était fait et pas au même temps. J'ai des tangos que j'ai enregistrés, ça fait 10 ans.
0: Oui.
1: C'est compilation des tangos, mais ils sont faits pas au même moment. J'ai choisi ceux qui sont venus mieux, que je trouve plus intéressants au niveau des écoutions, au niveau des chœurs.
0: J'allais vous poser, Athos, dans quel état d'esprit doit-on être pour jouer un tango de Piazzolla? Bah, vous venez de me répondre.
1: Bah, vous savez, il y a beaucoup de musiciens dans le monde entier qui savent jouer Piazzolla mieux que moi. Alors, quand j'enregistre des tangos, surtout, je mets ma tristesse que j'ai toujours dans mon corps, dans mon esprit. Il faut un côté triste qu'il a une personne. Il faut une sensibilité particulière. Moi, je la mets. Mais après, c'est les gens qui décident, bien sûr, c'est il arrive le message ou non. Mais moi, j'ai mes l'âme pour le tango. C'est ma musique, c'est la musique que je sens. Après, les bandoneons, j'ai dit deux paroles, du bandoneon, c'est un instrument très difficile à jouer.
0: Oui.
1: Il a un son malinconique, bien sûr, c'est l'instrument du tango. Pour un italien, c'est pas facile au niveau de techniques, d'instruments, rentrer parfaitement dans l'esprit argentin. Il y a toujours quelque chose qui manque.
0: Ah.
1: Et moi, je suis très autocritique sur moi. Toujours quelque chose qui ne va pas.
0: Oui, alors vous étiez vraiment fait pour jouer du Astor Piazzolla, parce que Astor Piazzolla était toujours mécontent, doutait toujours de sa musique, doutait de sa composition, de ses compositions, de son écriture. Donc ben voilà, vous êtes parfait pour jouer la musique de Piazzolla. Eh oui, Athos, il est question de tristesse, de désespoir lorsque l'on joue le tango Tristeza de un bandoneon. Athos Bassici sur Radio Mercure.

0: Belle pièce du tango argentin avec Athos Bassissi. Vous êtes souvent en France et notamment avec votre ami Bernard Marly. Comment vous l'avez connu, Bernard Marly?
1: Moi, je l'ai connu dans une télévision italienne avec un spectacle. Après, moi, je suis très amant de l'accordéon français. J'ai lui donné à la fin du spectacle un disque que j'ai fait des succès français, musette, etc. Et lui, il a pris le disque, il est parti pour aller à sa maison, il a entendu le disque, après, le jour après, il m'a appelé, il m'a dit, écoute, toi, tu joues très, très bien, pourquoi on fait pas quelque chose ensemble? Et après, on a commencé la collaboration et c'est parti, on est déjà le troisième disque ensemble.
0: Eh bien, merci beaucoup à Athos Bassissi d'avoir répondu à mon invitation. Et on va se quitter justement avec un duo. Bernard Marly, Athos Bassissi.
1: Merci à vous. Vous êtes très gentil et je suis très heureux d'être dans votre émission. Merci.
2: Grazie mille.
1: Ciao, grazie a voi.

0: Chaque lundi, 11h, midi, rediffusé le dimanche, 14h-15h, c'est le magazine de l'accordéon sur Radio Mercure.
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0: Ludovic Beyer a signé une jolie composition, Disco Tinato, qui allie la modernité, la tradition et surtout qui place l'accordéon au cœur de l'orchestre. Toutes les parties instrumentales sont réalisées, outre l'accordéon bien sûr, par Ludovic Beyer. Écoutons.

Alors, je vous l'avais dit en début d'émission, voici une petite séquence consacrée à Émile Vacher. Émile Vacher, oui, c'était une très très grande vedette. C'est lui qui a créé le style musette avec son accordéon midiatonique micromatique. On l'écoute tout de suite. Auteuil, Longchamp, une polka, la Java, la polka, c'était le roi Émile Vacher. Un enregistrement qui date de juillet 1930.

Jean Perronin qui mettait sur papier les notes égrenées, sifflées parfois, d'Émile Vacher, dont Reine de Musette. C'était Sandragie. Je revois Paname. Ah, je revois Paname, c'est avec le Dénéchaud Jazz. Le jazz, c'est l'ancêtre de la batterie. Daniel Dénéchaud avait recréé, avec un accordéon diatonique, eh bien, le style

et c'était sympa comme tout. Pour nous quitter, eh bien, allons au bord de la mer de Charles Trenet, un superbe arrangement, une superbe orchestration, un peu disco de Bruno Lorenzoni.

Eh bien voilà, l'émission se termine avec Bruno Lorenzoni. Merci beaucoup de l'avoir écouté. Je vous retrouve demain matin, mardi, entre 11h et midi, pour Balade en chanson, votre rendez-vous de chansons françaises. Sinon, lundi prochain, 11h midi, le magazine de l'accordéon. Restez sur Radio Mercure. Bonne semaine à tous.

Bonjour à toutes, bonjour à tous, bien heureux de vous retrouver pour une heure de musique de cinéma. 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

0: aujourd'hui à la découverte toujours de la discothèque musicale de Cinématique Santok, les musiques de films sur Radio Mercure pendant une heure. Il y en aura vraiment pour tous les goûts. C'est le but de cette émission, c'est de vous faire plaisir et de vous satisfaire, on l'espère à 100%. Peu de parlotte aujourd'hui, uniquement de la musique, et puis une surprise, je ne vous dirai pas où ni quand, en tout cas c'est durant cette session de 60 minutes, nous allons pouvoir entendre une nouveauté, et quelle nouveauté ! La musique composée par John Williams pour le dernier film de Steven Spielberg à l'affiche, Disclosure Day. Un thème qui sera englobé dans la programmation qui vous est proposée durant cette heure. Je ne vous en dirai pas plus, je ne vous citerai pas les titres des morceaux, ce sera à vous de deviner à quel moment le titre de John Williams va passer. Mais nous n'en sommes pas encore là. Place à la musique. 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

Et oui, vous l'avez deviné, un petit festival à l'Alochifrine qu'on vous offre durant cette session musicale de Cinématique Sans Toc. Un dernier titre.

Un mini-festival, l'Alochifrine, dans ce programme musical où l'on se permet tout, tous les extrêmes. Après l'Alochifrine, Gabriel Yared et la voix de Catherine Ringer pour la complainte de la vieille salope. C'est une chanson extraite du film Tati Daniel.

programme minimum dans Cinématique Santok, mais programme musical maximum sur Radio Mercure. C'était La course au trésor, la musique d'un film Norman Tokar réalisé en 1977, un film pour enfants avec David Niven, Ellen Hayes et Jodie Foster sur une musique de Ron Goodwin. Et si on continuait ce programme, cette fois-ci avec Ennio Morricone.

Damiano Damiani à la réalisation. 1975, c'était un génie, deux associés et une cloche, un thème un petit peu rare et peu souvent passé en radio, de la musique composée par Ennio Morricone pour ce film. La musique de film pendant une heure sur Radio Mercure avec, je vous le rappelle, une petite surprise, car nous ne citerons pas le titre de ce film, mais ce sera à vous de deviner à quel moment vous allez entendre un thème inédit puisque nouveau, composé par John Williams pour le film de Steven Spielberg, Disclosure Day. Ce sera notre petit cadeau de cette émission, mais pour le moment, eh bien, on va écouter Percy Faith avec deux thèmes extraits de la bande originale du film Une statue en or massif, et il est question d'Oscar.

93 FM, Radio Mercure, la musique de cinéma, c'est cinématique, sans tox, c'est Jean-Claude, quel plaisir de partager cette heure en votre compagnie. Et on vient d'écouter donc deux thèmes composés par Percy Faith pour la musique du film Une statue en or massif. Et à présent, John Williams, non, pas dans Disclosure Day, mais dans un titre composé en 1978 qui est inédit, qu'on ne trouve pas dans la bande originale du film Superman de Richard Donner, puisque c'est le premier Superman dont il est question, 1978. Voici la chanson du film, ici interprétée par Maureen McGovern, qui s'appelle Can You Read My Mind, une chanson que l'on peut entendre de manière très parcellaire comme ça dans le film. Maureen McGovern, que l'on peut entendre également dans d'autres chansons dont les musiques ont été signées John Williams, comme par exemple La Tour Infernale.

une chanson très rare puisqu'elle n'est pas sur la bande originale de Superman de Richard Donner de 1978, mais c'est pourtant le thème instrumental que l'on peut entendre, le thème d'amour donc de ce film Superman, ici interprété par Maureen McGovern, qui, je vous le rappelle, avait également chanté le thème, la chanson dans le film La Tour Infernale, et puis également dans un autre film catastrophe qui s'appelait L'Aventure du Poséidon. 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

Ah, quand je vous disais qu'on passerait de la vraie musique de film dans cette émission, ben voilà, c'est le cas. John Williams, allez, on va cracher le morceau quand même. Hein. Bien sûr, c'était un extrait de la musique composée pour le dernier Spielberg, Disclosure Day, un premier titre, un disque sur lequel, bien sûr, nous reviendrons dans nos futures émissions. On reste avec la science-fiction et la musique composée par Daft Punk. Et oui, un premier thème, Outlands, pour Tron Legacy. Deux thèmes musicaux et deux univers différents. Deux univers sonores aux antipodes les uns des autres.

Daft Punk et leur travail pour un orchestre symphonique, une facette peu habituelle de ce groupe de musiciens électro pour le film Tron The Legacy. On va les retrouver toujours dans Tron The Legacy, mais avec une thématique un petit peu plus familière.

groupe Daft Punk et la musique du film Tron Legacy, autre facette musicale de Daft Punk. Et on va rester avec le synthétiseur, mais le synthé des années 70, plus exactement 1979, avec Didier Marouani, qui est d'ailleurs le leader du groupe Space, bien connu dans les années 70 pour avoir réalisé le titre Space, très célèbre à l'époque. Ici, on parle d'un plombier, il s'appelle Laurent, qui de jour est plombier alors que la nuit il est motard. Il tombe amoureux d'une fille, il va s'arranger pour la rencontrer et la séduire, mais la famille de celle-ci ne voit pas le jeune homme d'un très bon œil. C'est alors que Laurent gagne le gros lot au loto et là les choses vont radicalement changer. Musique de Didier Marouani, Le Gagnant. Le synthé des années 70, comme on les aime sur Mercure, dans Cinématique Sans Toc, la musicale.

Didier Marouani, le leader du groupe Space, ici avec le titre Le Gagnant. On va bientôt terminer ce programme musical varié consacré à la musique de cinéma avec cette fois-ci John Scott, grand compositeur d'origine britannique, qui nous a ici composé la musique d'un film réalisé par Charlton Heston en 1972. C'est rare que Charlton Heston réalise un film, il en a fait deux. Voici donc un extrait composé par John Scott pour Antoine et Cléopâtre. Musique de John Scott, d'après un vinyle que nous avons restauré, remasterisé pour vous. Magnifique musique composée par John Scott pour cette histoire inspirée de Shakespeare. Charlton Heston dans le rôle principal également, dans celui de bien sûr

Comme dirait Jacqueline François, ça c'est de la musique, hein. John Scott pour le film de 1972 de et avec Charlton Heston. Ça se passe juste après l'assassinat de Jules César. C'est Antoine et Cléopâtre. Antoine joué par Charlton Heston et Hildegard Neil qui joue le rôle de Cléopâtre dans ce film que Charlton Heston avait lui-même réalisé donc en 1972. Voilà, et on se quitte sur un western composé par Bruce Broughton pour Silverado. À toutes et tous, merci de votre fidélité à cette émission. Retrouvez-la en rediffusion le dimanche à 15h et dès à présent en podcast sur l'application Radio Mercure et sur l'application Mercuro Play.

Bonjour à toutes et à tous, au micro c'est François avec Jean-Claude aux manettes et c'est l'heure de la touche classique. 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

Eh bien, à nouveau, bienvenue à vous pour ce nouvel opus de La Touche Classique. Alors, nous poursuivons aujourd'hui notre série consacrée au chant du violoncelle. Et nous serons en compagnie cette semaine de Claude Debussy et de Francis Poulenc. Alors, de Claude Debussy, nous écouterons dans son intégralité sa sonate pour violoncelle et piano en ré mineur. L'œuvre fut composée en quelques jours, entre fin juillet et début août 1915, à Pourville, où Debussy était en villégiature. La partition fut créée à Londres le 4 mars 1916 par des interprètes britanniques et Debussy la joua lui-même en compagnie du violoncelliste Joseph Salmon le 24 mars 1917 à Paris. La sonate connut un succès foudroyant, lequel ne s'est pas démenti jusqu'à nos jours. Elle comporte trois mouvements, prologue, sérénade et finale. Et nous l'écoutons aujourd'hui dans l'interprétation de Shona Rolston au violoncelle et de Blaha Bernardene au piano. Et c'est un CD de CBC Records daté de 1998.

Nous écoutions la sonate pour violoncelle et piano de Claude Debussy, sous les doigts de Shona Rolston au violoncelle et de Blaha Bernardene au piano. Alors passons maintenant, si vous le voulez bien, à Francis Poulenc et à sa sonate pour violoncelle et piano, dédiée au violoncelliste Pierre Fournier, et créée par les deux amis à la salle Gaveau le 18 mai 1949. Cette partition eut une élaboration erratique, puisque composée en pleine période d'occupation allemande. Poulenc, démobilisé après l'armistice, commença d'écrire sa sonate en 1940 donc, mais il ne put vraiment en achever les quatre mouvements qu'en 1948. Nous en écouterons aujourd'hui le second mouvement, intitulé Cavatine, et c'est une interprétation de François Salk au violoncelle, qu'accompagne Éric Lesage au piano, enregistrée à Metz en août 1998.

0: C'était la cavatine de la sonate pour violoncelle et piano de Francis Poulenc, interprétée par François Salk au violoncelle et par Éric Lesage au piano.
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0: Eh bien aujourd'hui, je vous propose d'écouter un enregistrement radiophonique des deux derniers mouvements de la troisième symphonie d'Albert Roussel. L'œuvre, datée de 1930, répondait à une commande, passée en l'occurrence pour la célébration du 50e anniversaire de la fondation de l'Orchestre symphonique de Boston. À cette occasion, Arthur Honegger, quant à lui, fournit sa première symphonie, Prokofiev sa quatrième, et Stravinsky sa symphonie de psaume. C'est là, ma foi, un joli bouquet de compositions pour un anniversaire. Quant à la troisième symphonie de Roussel, elle fut donc créée à Boston par le chef d'orchestre Serge Koussevitzky le 24 octobre 1930. Et nous en entendrons aujourd'hui les deux derniers mouvements, Vivace et Allegro con spirito, interprétés en concert par l'orchestre du Concertgebouw que dirigeait Hans Vonck et diffusés par la radio néerlandaise le 1er mars 1984.

0: C'était les deux derniers mouvements de la symphonie numéro 3 en sol mineur opus 42 d'Albert Roussel, dans une interprétation radiodiffusée du Royal Concertgebouw Orchestra que dirigeait Hans Wonck.
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0: Eh bien, comme on le sait, Franz Liszt était un ardent promoteur de la musique de ses confrères compositeurs. Il avait été lui-même l'élève de Karl Czerny, lequel avait étudié avec Beethoven. Et c'est donc le plus naturellement du monde que Liszt se lança dans un projet digne de son génie, celui de transcrire l'intégralité des 9 symphonies de Beethoven pour le piano. Il s'agissait donc de confier aux deux seules mains du pianiste le soin de faire revivre tout l'orchestre beethovenien. Ces transcriptions de Liszt sont une réussite totale, et l'on n'a guère fait mieux que lui dans ce domaine, comme vous allez pouvoir l'entendre avec la 6e symphonie dite pastorale. Et pour preuve, c'est cette transcription de Liszt que le pianiste Glenn Gould a choisi d'interpréter pour la radio canadienne le 11 juin 1968. On écoute donc le premier mouvement de la symphonie numéro 6 pastorale en fa majeur opus 68 de Ludwig van Beethoven dans la transcription de Franz Liszt, et c'est Glenn Gould sur Radio Mercure 93 FM.

C'était Glenn Gould qui nous interprétait le premier mouvement de la symphonie pastorale de Beethoven dans la transcription pour piano réalisée par Franz Liszt. Eh bien, chères auditrices et chers auditeurs de La Touche Classique, nous abordons maintenant notre dernière rubrique, le bonus. Et cette semaine, je vous invite à écouter quatre chœurs russes. Tout d'abord, deux chœurs composés par Nikolaï Rimsky-Korsakov, le premier extrait de son opéra Le Tsar Saltan et le second extrait de Sadko. Et pour terminer, nous entendrons deux chœurs de Piotr Ilitch Tchaïkovski, extraits quant à eux de son opéra La Dame de Pique, en l'occurrence le chœur du bal de la première scène et le chœur des joueurs de la troisième scène. Le tout interprété par le chœur et l'orchestre de l'opéra de Sofia, dirigé par Ruslan Raïtchev. Enregistré à Sofia en 1979.

nous entendions deux chœurs d'opéra de Rimsky-Korsakov, suivis de deux chœurs d'opéra également, de Tchaïkovski, dans l'interprétation du chœur et de l'orchestre de l'Opéra national bulgare de Sofia, que dirigeait Ruslan Raïchev. Voilà, ainsi se termine ce numéro de La Touche Classique. C'était François à la conception et à l'animation, qu'assistait Jean-Claude à la mise en onde. En espérant que vous avez passé un bon moment musical en notre compagnie, je vous donne rendez-vous la semaine prochaine pour un nouveau numéro de La Touche Classique. 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

une jeune fleuriste de 21 ans, Juliette Garnier, a éprouvé ce matin la plus violente surprise de sa vie. Alors qu'en compagnie de Madame Bertrand, autre fleuriste de ses amis, elle se préparait à ouvrir sa modeste boutique de la rue Caulaincourt, elle eut la surprise de constater que la porte en était ouverte. Étonnées et inquiètes, les deux femmes pénétrèrent dans la boutique. Presque aussitôt, leurs cris attiraient sur les lieux tous les passants et quelques voisins. Au milieu de fleurs coupées et de plantes disposées harmonieusement, reposait, les mains croisées sur la poitrine, le cadavre d'un homme. Cette mise en scène macabre, car c'en était une, fut d'autant plus frappante pour les deux femmes que le mort n'était pas inconnu d'elles. Il s'agissait en effet d'un vieillard du quartier, client de la jeune fleuriste. Bien en vue se trouvaient trois lettres, l'une destinée à la police, l'autre à Juliette Garnier, et la dernière à notre journal. Voici sans commentaire le contenu de cette lettre. « Messieurs de la presse, un cadavre parmi les fleurs. C'est un beau titre, n'est-ce pas? Eh bien, je vous en donne l'occasion et j'y ajoute une petite explication. Ceci n'est pas un drame, mais simplement un petit acte à deux personnages. D'un côté, une jeune fille propriétaire d'une modeste boutique de fleurs et dont les affaires marchent si mal qu'elle risque fort de perdre ses dernières ressources. De l'autre, un vieillard qui voudrait bien aider la charmante enfant, mais qui est hélas aussi pauvre que malade. Sans argent et sans relation, que pourrais-je faire pour aider cette jeune fille? Rien sans doute s'il n'y avait la publicité toute puissante. Mais il y a la publicité, et pour une fois j'en suis heureux. C'est sur elle que je compte pour amener, après la découverte du cadavre fleuri, une clientèle de curieux, peut-être, mais une clientèle. Je vous fais confiance, messieurs de la presse. Je vous fais confiance, lecteurs, et je m'en vais très heureux. »

0: désolé, monsieur, rien. Même pas un brin d'asparagus. D'ailleurs, nous allions fermer.
1: Ah, quelle journée.
0: Juliette?
2: Oui?
0: Fais-nous chauffer un peu de café.
2: Il est sur le feu, il doit être chaud.
0: Bon, ça nous fera du bien. Ensuite, je t'emmène, nous mangerons un morceau chez moi.
2: Moi, j'ai pas faim.
0: Il faut manger. Sans compter qu'il reste deux énormes beefsteaks sur les quatre que le boucher nous a offerts.
2: C'était gentil de penser à nous.
0: La publicité, tu vois. Pendant quelques jours, tu coucheras chez moi. Nous ferons les halles ensemble et s'il le faut, je te donnerai un coup de main. C'est inouï tout de même. Dire que j'ai amené toutes mes fleurs ici et qu'il ne reste rien.
2: Oui, c'est affreux. Toute la journée, à chaque nouveau client, je me disais, voilà des fleurs que tu n'aurais pas vendues sans ce pauvre homme. Mais pourquoi a-t-il fait ça? S'il avait tant de sympathie pour moi, il aurait au moins pu me le dire. Moi qui trouvais ses sourires et sa façon de me regarder un peu équivoques. Maintenant, je me fais l'effet d'être un monstre.
0: Allons, allons, qu'est-ce que tu vas chercher? Bois ton café et nous partons. T'as besoin de dormir.
2: Oui, oui, je crois que vous avez raison. Je suis fourbue.
0: Et encore, nous avons eu de la chance. La police ne s'est pas montrée encombrante. Comment as-tu trouvé ce petit inspecteur?
2: Très gentil.
0: Et bien élevé, ce qui nous change un peu des autres.
2: Oh, vous en connaissez tellement d'autres.
0: Au fait, donc, tu as raison. Tu attends quelqu'un?
2: Non.
0: Je vais voir.
3: Qu'est-ce que c'est? Inspecteur Marchand.
0: Ah, quand on parle du loup,
3: qu'est-ce que vous voulez?
4: Je voudrais parler deux minutes à mademoiselle Juliette.
0: Vous avez un certain culot dans la police. Il y a tout de même des heures pour se présenter chez les gens.
4: Ah, écoutez, madame, j'avais affaire dans les parages, alors je me suis permis...
0: Mais alors, c'est une visite de courtoisie.
4: Ah, si vous voulez. Bonsoir, mademoiselle Juliette.
2: Bonsoir, inspecteur.
4: Madame Bertrand a raison. Je me suis permis...
0: Mais alors, c'est une visite de courtoisie.
4: Ah, si vous voulez. Bonsoir, mademoiselle Juliette.
2: Bonsoir, inspecteur.
4: Madame Bertrand a raison et je vous demande pardon de me présenter à cette heure. Je voulais simplement vous demander si je pouvais vous être utile à quelque chose.
0: Utile à quelque chose, un policier. Vous rêvez, jeune homme.
2: Madame Bertrand, cessez de blaguer l'inspecteur. Et offrez-lui une tasse de café.
4: Non, non, non, non, non, vraiment.
2: Mais
4: non.
2: Si, voyons, il est tout prêt.
4: Ah, dans ce cas...
0: On aura tout vu. Asseyez-vous donc, puisque vous acceptez le café.
4: Merci, madame.
0: Alors comme ça, on est venu offrir ses services.
4: Oui, oui. Voilà, j'ai pensé qu'une histoire comme celle-là devait être assez impressionnante pour une jeune fille. Aussi, si je puis être utile en quoi que ce soit...
2: Il y a encore des formalités côté police?
4: Oh non, moins que rien. Pour la police, l'affaire est déjà terminée. On ne pouvait trouver plus simple, je dirais presque un peu trop simple.
2: Pourquoi trop?
4: Mais elle aurait été un peu moins simple. J'aurais pu vous rendre visite plus souvent.
0: On n'est pas plus galant.
4: Ah, vous êtes dur, madame Bertrand.
2: Dites-moi, inspecteur, vous allez la garder longtemps, ma machine à écrire?
4: Oh non, non, non, pas du tout, non, non. Je pourrais vous la rapporter dès demain.
0: Vous avez trouvé ce que vous vouliez?
4: Oh, c'était une simple formalité. Voilà, les empreintes ont confirmé que M. Joly était bien le dernier à s'être servi de la machine. Par exemple, il a fallu que nous nous mettions à trois pour la débloquer. Ce système de fermeture est un véritable casse-tête.
2: J'aurais dû vous donner le mode d'emploi. Un autre café?
4: Non, non, non, non, merci, il faut que je parte. Si vous voulez en profiter, Mme Bertrand, je peux vous déposer?
0: Dans une voiture de la police? Merci. Et notre réputation?
4: Notre?
0: Et j'emmène Juliette. J'espère que vous n'y voyez pas d'inconvénient.
4: Oh, au contraire. Quant à la voiture, je vous jure qu'elle est tout ce qu'il y a de plus anonyme. Oui, c'est la mienne.
2: D'ailleurs, anonyme ou non, moi je suis fourbue. Si vous avez la gentillesse de nous emmener jusque chez Mme Bertrand, je veux bien.
4: Ah, je suis à vos ordres.
0: Bon, alors je file jusqu'à ma boutique, j'ai quelque chose à prendre. Ramassez-moi au passage.
4: Entendu.
2: Je baisse le volet, j'enfile mon manteau, je suis prête.
0: Juliette?
2: Oui?
0: Pas trop de familiarité avec la police. Sinon, je te préviens que ce galant homme va devenir collant.
4: Dites donc, vous.
0: C'est ce qu'il dit.
4: Elle est charmante.
2: C'est une femme merveilleuse. Depuis des années, elle me prend sous son aile à la moindre alerte. Sans elle, je ne sais pas où j'en serais. Voilà, je baisse le volet et nous pourrons partir.

0: Quel temps magnifique. Je regrette d'être en voiture, j'aurais préféré marcher à vos côtés.
1: Et Madame Bertrand qui nous attend?
0: Eh oui, c'est vrai. À propos de Madame Bertrand, je crois bien qu'elle a raison, vous savez.
1: À quel sujet?
0: Et il se pourrait bien que je devienne... collant.

0: C'est un merveilleux spectacle, inspecteur. Je suis enchantée de cette soirée.
1: Si vous voulez que je le sois également, cessez de m'appeler inspecteur.
0: Très bien, Claude.
1: Bon. Et maintenant, où allons-nous?
0: Comment, où allons-nous? Moi, j'entre me coucher.
1: Ah non, non, non, non, vous n'allez pas me faire ça. Non, la soirée commence à peine.
0: Je ne sais pas si dans la police, on a le droit de faire la grasse matinée. Mais moi, si je suis au hall après 6 heures, il n'y a plus rien.
1: Ah, oh, pauvre Juliette. Non, évidemment, je vous comprends, mais j'aurais tellement voulu vous emmener danser.
0: On a bien raison de dire que les policiers sont des tyrans.

0: Claude, c'était magnifique. Dire que je n'avais jamais mis les pieds aux Folies Bergères. Enfin, c'est vraiment pas la peine d'être née à Paris.
1: Oh, vous savez, beaucoup de Parisiens sont dans le même cas.
0: Et vous? Comment y êtes-vous venu pour la première fois?
1: Eh bien, j'ai filé pendant 10 jours un type qui passait sa vie au Music Hall, casino, Folies Bergères, concert Mayol, etc. J'ai fini par avoir une indigestion des femmes nues. On prend un taxi ou on marche un peu?
0: Moi, je veux bien rentrer à pied. Je me sens merveilleusement bien.
1: Allons-y gaiement, mais je vous préviens...

0: tout de même.
1: Vous m'offrez un café et l'hospitalité pour un quart d'heure?
2: Un quart d'heure? Mais pas plus, hein? Parce que...
1: Je dois être au hall de bonheur. Oh, bientôt 2 mois que j'entends Sir Franck. Je vais finir par détester les fleurs, vous savez.
2: Chez moi. Bon, asseyez-vous, je vais mettre de l'eau pour le café.
1: Juliette.
2: Hein?
1: Vous n'auriez pas autre chose à m'offrir?
2: Pourquoi? C'est vous qui avez...
1: Quelque chose que vous n'auriez pas besoin de préparer. Comme vous ne m'accordez qu'un quart d'heure, je préfère que vous le passiez près de moi.
2: Pas si près que ça, tout de même.
1: Pourquoi pas?
2: À cause de l'heure tardive. Puisque vous ne voulez pas de café, je vais vous verser un rhum et ensuite à la porte.
1: Vous êtes un monstre! Je vous vois demain.
2: Demain? Voyons. Oh!
1: Qu'est-ce qu'il y a?
2: Oh, pour un peu, j'oubliais. Demain, nous sommes tous les deux invités à dîner.
1: Tous les deux? Oh, ce ne peut être que Madame Bertrand.
2: C'est elle. J'aurais dû vous le dire plus tôt. Vous êtes libre ou moi?
1: Oh, vous savez très bien que lorsqu'il s'agit de vous, rien ne saurait me retenir ailleurs.
2: Je vous crois pas. Ça me fait plaisir tout de même.
1: Écoutez, Juliette.
2: Rien du tout, j'écoute plus rien. Je vous permets de m'embrasser et ensuite, je vous chasse.
1: À demain, Juliette.
2: Bonsoir, Claude.

0: Allô, bureau des inspecteurs.
1: Qui ?
0: Mais non, madame, ça n'a rien à voir avec la police. Appelez Odéon 3240. 10 fois par jour, c'est la même chose. Ils peuvent pas regarder, non ? Allô, oui ? Bonsoir, commissaire. Le rapport de marchand, je vais voir.
2: Il est prêt.
0: Allô, il est prêt, commissaire. Entendu, je vous... Ah bon, ben... Pas commode ce soir, le patron. Tu ferais bien de lui apporter son truc tout de suite.
3: Oui, je finis de le relire et j'y vais.
0: Tu vas encore jouer les Roméo ce soir ?
3: Ah, encore, oui.
0: Ça finit pas par te foutre mal à la tête, toutes ces fleurs ?
3: Crétin.
0: Ma parole, tu me fais l'effet d'un gars qui serait mûr pour le mariage.
3: Et après ?
0: Oh, moi, tu sais ce que j'en dis, hein. De toute façon, c'est...
4: Alors, ce rapport, c'est pour aujourd'hui ou pour demain ?
3: Eh, voilà, commissaire, j'étais en train de le relire.
4: Oui, bah donnez-moi ça. Quand je vous demanderai quelque chose pour 7 heures, rappelez-vous que c'est pas pour 7 heures et demie, hein ?
0: Oh, ma parole, il a dû bouffer du lion.
3: Ou alors il a faim. Bon, sur ce, je file, sinon je serai en retard.
0: Oui, le double de ton rapport. Oui. N'oublie pas que tu dois l'envoyer ce soir.
3: Oui, je sais. Je l'emmène avec une enveloppe, je le taperai chez Juliette.
0: D'accord. Roméo !
2: Quoi ?
0: Rapporte-moi un bouquet de violettes.

0: Bonsoir, Madame Bertrand.
1: Encore vous ?
2: Comment encore moi ? Mais vous semblez oublier que ce soir, je suis votre invité.
1: Ah oui, c'est vrai.
2: Vous l'aviez vraiment oublié ?
1: Oh, comment le pourrais-je ? J'ai un poulet sur le feu.
2: Ah ! Toujours pleine d'affection pour la police, à ce que je vois. Juliette n'est pas là ?
1: Non, mais c'est inutile d'appeler vos collègues. Elle est allée à côté chercher ses bas.
2: Vous êtes incorrigible. Par moments, je me demande si vous ne m'en voulez pas vraiment.
1: C'est donc que vous êtes psychologue.
2: Vous, vous m'en voulez d'être aussi assidu auprès de Juliette.
1: Oh non, ça, je suis ravie de voir cette petite enfin amoureuse.
2: Mais vous le pensez vraiment ?
1: Quoi donc ?
2: Que Juliette est amoureuse.
1: Pas vous ?
2: Je ne sais pas.
1: Dans ce cas, j'ai eu tort de vous desserder vos galons de psychologue. Mais la question n'est pas là. Je suis ravie que Juliette soit amoureuse, mais je regrette que...
2: Que je sois un flic ?
1: Oh, c'est pas ça. Vous êtes la preuve qu'un flic peut être un garçon charmant. Seulement...
2: Seulement... Ça...
3: Bonsoir, vous.
2: Bonsoir, Juliette.
3: Qu'est-ce que c'est ?
2: Oh, et quelques chocolats pour remplacer les fleurs que je ne peux jamais vous offrir.
3: Oh, vous êtes un amour. J'en ai pour 2 minutes et nous pourrons partir.
2: Oh, Juliette, j'y pense. Est-ce que je peux me servir de la machine pour un instant ?
3: Bien sûr, voyons.
2: Bon.
1: Ah, parce que par-dessus le marché, vous emmenez du travail, il n'y a pas les heures.
2: C'est juste une enveloppe, on ne peut pas appeler ça du travail. Hein, vous me permettez, pardon. Ah, ça c'est terrible. Je peux pas la débloquer.
1: Mais vous l'avez déjà fait pourtant.
2: Ben oui, mais nous étions 3.
1: Eh ben, allez chercher les 2 autres.
2: Là, vous quand vous savez. Ah, ben voilà, ça y est.
1: Ah.
3: Madame Bertrand.
1: Oui.
3: Qu'est-ce que vous nous faites de bon ce soir ?
1: Un poulet.
2: Vipère.
3: Venez par ici. J'ai quelque chose à vous dire.
1: Voilà, j'arrive. Qu'est-ce qu'il y a ?
3: Ma petite Madame Bertrand, je suis follement heureuse.

0: Vous vous rendez compte? Un poulet de cette taille, et il n'en reste pas une bouchée.
1: Bah lui tout seul, ton poulet a mangé la moitié du mien.
0: Je ris, mais je suis pas contente. Je veux pas que vous traitiez Claude de poule.
1: Oh, ça lui est bien égal, il écoute même pas.
0: Mais c'est vrai ma parole. Hé, hey, Claude, où êtes-vous? Mais enfin, Claude, qu'est-ce que vous avez ce soir? Dès qu'on vous laisse 2 minutes, vous partez dans la lune.
2: Ah, excusez-moi, je réfléchissais.
0: À quoi?
1: Secret professionnel, ma chère enfant. Tu devrais savoir qu'on ne pose pas de questions à ceux qui ont la lourde tâche de résoudre les énigmes.
2: Non, je vous demande pardon à toutes les deux. Je pensais à une affaire difficile qui fait qu'à la boîte, tout le monde est de mauvais poil en ce moment.
1: Je croyais que le flegme était la qualité principale des policiers.
2: Ah, vous confondez Scotland Yard et le Quai des Orfèvres? Non, si vous pouviez voir le patron quand il est en rogne, c'est...
0: Bon, on vous pardonne. Mais quittez vos énigmes et revenez avec nous.
2: Volontiers, d'autant que ce vin est délicieux.
1: Et il est ivrogne, monsieur Marcet. Ma pauvre Juliette.
2: Eh bien, puisque vous payez ma tête à propos d'énigmes, je vais vous en soumettre une que vous résoudrez peut-être.
1: Ah, si c'est celle du veilleur de nuit, je la connais.
2: Non, ce n'est pas une histoire, c'est à propos de monsieur Joly.
0: Oh, Claude, vous ne pourriez pas trouver autre chose?
2: Oui, non, excusez-moi, je ne voudrais pas réveiller de mauvais souvenirs. Mais il y a un petit détail que je ne m'explique pas.
1: Lequel?
2: D'après la façon dont les lettres étaient tapées, il est clair que M. Joly n'était pas un spécialiste de la machine à écrire.
0: Et alors?
2: Eh bien, je me demande comment en diable il a pu débloquer votre machine alors que mes collègues et moi avons eu tant de mal pour trouver ce petit truc.
1: Qui vous dit qu'il l'a trouvé tout de suite? Il a peut-être eu du mal, lui aussi.
2: Oui, peut-être.
0: Où voulez-vous en venir avec cette histoire?
2: Mais nulle part. C'est un petit détail qui m'a intrigué, c'est tout.
0: C'est pour ça que vous avez eu l'air absent toute la soirée.
2: Mais bien sûr que non, voyons. Non. Voilà, je vous ai expliqué...
0: Que le grand patron était en rogne. Et alors? Ce matin, Madame Bertrand et moi, nous avons payé nos œillets trop chers. Est-ce que nous en parlons?
1: Ça, pour bon. Une fois, on s'est bien fait arranger.
2: Ça vous arrive souvent?
1: Non, heureusement. D'ailleurs, d'une façon générale, Juliette est tellement charmante qu'on lui accorde les prix les plus bas.
0: Ce qui revient à dire que ce matin, je n'étais pas à mon avantage.
2: Ah, je souhaite.
1: Oh!
2: Mais, non, mais pourquoi riez-vous?
1: Je ne sais pas pourquoi, mais je suis en train de vous imaginer avec un petit bâton blanc et réglant la circulation.
2: Mais j'y suis passé.
1: Ah oui?
2: Pas très longtemps, mais enfin, j'y suis passé. Tenez, je vais vous raconter une aventure assez extraordinaire qui m'est arrivée durant...

0: Tiens, c'est toi?
1: Oui, c'est moi. Ça a l'air de vous étonner.
0: Oui, parce que justement, j'attends quelqu'un.
2: Qu'est-ce qui t'arrive?
1: Il m'arrive que je ne vous ai pas vu depuis 3 jours.
0: J'ai passé chez toi hier soir, mais tu n'y étais pas. Ce soir, j'avais pas le temps à cause de ce rendez-vous.
1: Ah, un rendez-vous d'amour?
0: Tout juste. Aussi, je ne te garderai pas longtemps.
1: Vous avez bien 5 minutes tout de même.
0: Oui, mais pas plus.
1: Ah, oh, à ce point-là.
0: Mmh. Tu as quelque chose à me dire?
1: Non, rien de spécial.
0: Tu es sûre?
1: Enfin, j'étais pas venue pour ça. Mais, puisque vous êtes pressée, nous en parlerons une autre fois.
0: Parlons de quoi? Tu as l'air tout drôle. Y a quelque chose qui ne va pas?
1: Non, enfin, je sais pas. Il s'agit de Claude. Je ne peux pas dire pourquoi, mais depuis quelque temps, il me paraît bizarre.
0: Il est moins empressé?
1: Non, pas du tout. Ça, je suis sûre qu'il m'aime.
0: Alors?
1: Alors, je ne sais pas. Il est distrait. Il a l'air préoccupé.
0: Il ne te parle de rien?
1: Quand je lui demande à quoi il rêve, il sourit, m'embrasse et parle d'autre chose.
0: Il y a longtemps qu'il est comme ça?
1: 15 jours environ. D'ailleurs, c'est bien simple. C'est depuis le soir où nous avons dîné ici.
0: Je ne vois pas ce que mon dîner viendrait faire.
1: Moi non plus, justement.
0: À moins que...
1: Oui.
0: C'est bien ce soir-là que Claude t'a parlé mariage pour la première fois, non?
1: En rentrant, oui. Oh, j'ai couru vous l'annoncer le lendemain.
0: Bon, moi j'ai toujours blagué Claude, tu le sais. Mais ce jour-là, je lui avais parlé sérieusement de renoncer à la police. Je pensais, je pense toujours d'ailleurs, qu'un mari toujours par moi et par vous, et qui en plus risque souvent sa vie, n'est pas ce qu'il te faut. Je crois même avoir ajouté qu'il y avait chez toi du travail pour deux.
1: Et alors?
0: Eh ben, je pense qu'il doit être en train de peser tout cela. Quand sa décision sera prise, il t'en parlera.
1: Ah, vous croyez?
0: Je vois si peu ce qu'il pourrait y avoir d'autre que j'en suis presque certaine.
1: Ah, oui. Oui, vous devez avoir raison.
0: Sûrement, j'ai sûrement raison. Et maintenant, ma petite Juliette, tu m'excuseras, mais je dois te mettre à la porte. Nous reparlerons tout ça demain.
1: Oui. Bon, alors, excusez-moi de vous avoir dérangée.
0: Tu es bête. À demain.
1: À demain.
0: Ouf. J'ai cru qu'elle ne s'en irait jamais. Vous, déjà? Mais alors, vous avez croisé Juliette?
3: Oui, j'étais à l'étage au-dessous quand j'ai reconnu sa voix. Alors, je me suis caché au fond du couloir, mais il s'en est fallu de peu. Et qu'est-ce qu'elle voulait?
0: Me parler de vous. J'ai eu un mal fou à la faire partir. À tout instant, je m'attendais à vous voir arriver. Ceci dit, je voudrais bien savoir ce que signifie ce rendez-vous clandestin.
3: Vous allez le savoir, mais ça sera peut-être un peu long. Vous n'êtes pas trop pressé?
0: J'ai tout mon temps. Asseyez-vous et dites-moi ce qui se passe. Eh, vous avez une tête épouvantable.
3: Mais j'ai pas fermé l'œil depuis 4 jours. Je sais plus du tout où j'en suis.
0: Oh, bah tenez, avalez ça, là. Et maintenant, dites-moi ce qui vous met dans un tel état.
3: J'ai fait une découverte qui m'a bouleversé, et maintenant, je n'ose aller jusqu'au bout.
0: Au bout de quoi? Quelle découverte?
3: Monsieur Joly ne s'est pas suicidé. Il a été assassiné.
0: Quoi?
3: C'est impensable, et pourtant, j'en ai la certitude.
0: Enfin, voyez, mon garçon, réveillez-vous. Mais qu'est-ce que c'est que cette histoire? Il y a des mois que l'affaire est classée.
3: C'est cette histoire de machine à écrire qui m'a frappé. Mais rappelez-vous, vous-même m'avez reproché d'être soucieux ce soir-là.
0: Oui, je me souviens. Et alors?
3: Bon. Ça m'a fait penser à un autre détail curieux. Celui de la clé du magasin.
0: La clé du magasin?
3: Comment Monsieur Joly, qui n'était pas un intime de Juliette, loin de là, comment connaissait-il le tiroir où se trouvait la clé du magasin?
0: Mais il l'a expliqué dans sa lettre à la police. Il s'est trouvé là plusieurs fois au moment de la fermeture. Il a vu où était la clé.
3: Admettons. Mais comment pouvait-il savoir qu'il y avait là non seulement la clé en question, mais aussi son double?
0: Il n'a pas dû savoir, ce fut une coïncidence probablement.
3: Oui, bah dans ce cas, coïncidence très heureuse pour la réussite de son projet. De même que le hasard qui lui a fait trouver le moyen de débloquer la machine à écrire.
0: Oh, encore cette machine à écrire, vous exagérez, Claude. Il n'y a tout de même pas besoin d'être ingénieur pour découvrir ce truc-là.
3: Oui, peut-être, mais toujours est-il que ces deux hasards m'ont troublé que j'ai repris l'enquête à mon compte.
0: L'enquête?
3: Oui, enfin, j'ai tort de dire que je l'ai reprise, car en fait, il n'y en avait pour ainsi dire pas eu. L'affaire paraissait si claire que personne ne s'est soucié de contrôler les fuites.
0: Bon, bon, et alors? Vous avez fait d'autres découvertes?
3: Quelques-unes assez troublantes, oui. Quant à la dernière, elle a achevé de me convaincre.
0: On peut savoir?
3: 2 jours avant sa mort, vous entendez bien, madame. 2 jours. Monsieur Joly, qui était bénéficiaire d'une petite retraite, a écrit une longue lettre pour réclamer une augmentation compte tenu de la vie chère.
0: Et alors?
3: Et alors? Mais vous avez déjà vu un homme demander une augmentation à la veille de son suicide?
0: J'ai pu faire cette demande pour que ses successeurs en profitent.
3: Il n'avait pas de successeur. D'ailleurs, la retraite finissait à sa mort.
0: Alors, ce que je ne vois pas. Et puisque votre conviction est faite, je vous écoute.
3: Je suis certain qu'il s'agit d'un meurtre.
0: Mais vous me l'avez déjà dit. Mais qui? Pourquoi et comment?
3: Ah, pourquoi? C'est précisément la question que je n'ose me poser.
0: Je ne comprends pas.
3: Un homme pauvre, sans parents et sans amis, est assassiné. Un crime qui ne profite à personne. À personne. Sauf à une petite fleuriste sur le point de faire faillite, et dont l'affaire se met soudain à marcher très bien.
0: Mais vous êtes fou, Claude! Vous croyez tout de même pas que Juliette soit capable de...
3: Bien sûr que non, je ne peux pas le croire. Mais alors trouvez-moi un autre mobile.
0: À vous entendre, on dirait que seul l'argent peut faire commettre un meurtre. Monsieur Joly n'avait ni parents ni amis, mais il pouvait avoir des ennemis.
3: Quand on veut se débarrasser d'un ennemi, on ne va pas l'installer au milieu d'un parterre de fleurs,
0: mais
3: madame.
0: Mais pourquoi pas? Cette mise en scène était si réussie et le mobile si plausible que la police a immédiatement classé l'affaire. Enfin, sans votre intérêt pour Juliette, c'était un crime tout ce qu'il y a de plus parfait. À condition que ce soit un crime.
3: C'en est un. Et il a été préparé avec un sang-froid et une précision peu commun. En outre, tout prouve que l'assassin a pris son temps et qu'il était bien certain de ne pas être dérangé.
0: Madame, au milieu de la nuit.
3: Au milieu de la nuit, oui. Et cela nous amène une question primordiale. Qui pouvait attirer Joly à la boutique après la fermeture, sans éveiller sa méfiance? Qui? Mais dites-le-moi.
0: Mais je ne sais pas, moi. Le crime aurait pu être commis ailleurs et le corps transporté ensuite. Mais tout ça me paraît tellement invraisemblable que jusqu'à preuve du contraire, je continue à croire au suicide.
3: Oui. Oui, je pensais comme vous jusqu'au moment précisément où j'ai découvert cette preuve du contraire.
0: La demande d'augmentation?
3: Non, une autre. Une vraie preuve. Une erreur commise par l'assassin.
0: Quelle erreur?
3: J'ai repris les quelques pièces du dossier mot à mot. En particulier le rapport du médecin légiste et celui de l'expert qui a relevé les empreintes sur la machine.
0: Et qu'avez-vous découvert?
3: Un détail. Un détail qui était noté, mais qui aurait dû être souligné. Cet expert est un imbécile, il aurait mes nouvelles d'ailleurs.
0: Pauvre expert, hein? Qu'a-t-il donc oublié de souligner?
3: En prenant l'excellente précaution d'imprimer les empreintes de sa victime sur le clavier de la machine, l'assassin a commis une grave erreur. Il a imprimé toutes les touches.
0: Je comprends pas.
3: Oui, toutes les touches, même celles dont les signes n'ont pas servi pour taper les trois lettres. J'en reviens à ma question. Qui pouvait attirer Joly à la boutique après la fermeture?
0: À première vue, en dehors de Juliette et... et de moi, à la rigueur, je ne vois pas.
3: Oui, ben moi non plus.
0: Ah. Si je vous comprends bien, inspecteur... Vous...
3: Pourquoi m'appelez-vous inspecteur?
0: Je ne sais pas. Peut-être parce que vous parlez tout à coup comme un policier.
3: Oui, passe, enfin, bon. Vous disiez?
0: Et qu'en somme, vous en étiez à penser que Juliette et moi étions les deux seuls coupables possibles.
3: Ah, c'est ridicule, n'est-ce pas?
0: Non. Mais je sais aussi que vous êtes persuadé de l'innocence de Juliette.
3: C'est vrai. Et
0: par conséquent, vous me croyez coupable.
3: Disons que j'ai d'assez fortes présomptions.
0: Et le mobile?
3: Il me manque, je l'avoue. Et je trouverai.
0: Ah. Et qu'allez-vous faire en attendant?
3: Rendre compte de mes découvertes à mes chefs et faire rouvrir l'enquête.
0: Oui, c'est-à-dire nouveaux interrogatoires, contre-interrogatoires, etc. Une véritable enquête, cette fois. De celle qui mettra tout le monde à bout de nerfs, y compris Juliette. N'est-ce pas?
3: Oui.
0: Et ça vous laisse froid?
3: Je ne suis pas homme à parler de devoir tous les 5 minutes. Mais il y a tout de même des cas où il faut agir malgré ses sentiments.
0: Donc, nouvelle enquête avec Madame Bertrand et Juliette Garnier comme principaux suspects.
3: Oui. À moins que...
0: Oui?
3: À moins que vous n'ayez quelque chose à me dire.
0: Vous êtes persuadé que c'est moi, n'est-ce pas?
3: C'est-à-dire...
0: Et vous êtes venu à la recherche d'un mobile qui confirmerait vos soupçons. Eh bien, je vais vous éviter de chercher plus longtemps, Claude, car je suis très lasse. Oui, c'est moi qui l'ai tué. C'était un vilain petit monsieur et je ne regrette rien, sauf votre curiosité.
3: Bon, je vous écoute.
0: Je connaissais Joly depuis des années. En fait, le pauvre vieillard, c'était un vulgaire maître chanteur, oui. Oh, pas de bien grande envergure, non. Mais quand il tenait quelque chose, il ne le lâchait pas facilement.
3: Et qu'est-ce qui lui permettait de vous faire chanter?
0: Il y a 4 ans, pour sauver un ami, j'ai fait un faux témoignage en cour d'assises. Le hasard a voulu que la preuve de ce mensonge tombe entre les mains de

0: J'aurais rompu.
1: Oui, il vous a cru ?
0: Facilement. D'ailleurs, ça peut-il méfier qu'il ne m'aurait pas cru capable de tuer ?
1: Peu de gens le croiraient en vous voyant. Mais pourquoi ne pas l'avoir tué ailleurs ? Et de façon plus simple ?
0: C'est une idée bizarre, n'est-ce pas ? Bon, je ne sais pas comment elle m'est venue. Mais j'avoue que j'ai eu la faiblesse de la croire très bonne. Mmh. J'étais persuadé que l'on croirait au suicide, que personne ne penserait jamais à un crime. Avouez d'ailleurs que sans vous, je ne me serais pas trompé.
1: C'est vrai.
0: Hein ? Et pourquoi seriez-vous ?
1: Oh, c'est une façon de vous rendre hommage. J'admire votre sang-froid et votre rapidité d'esprit.
0: Oui, mais je ne comprends pas.
1: J'allais voulant séduire Juliette. Ça, j'avoue que c'est une trouvaille. Enfin, et comment ne pas être révolté ? Et quand on est comme moi amoureux de Juliette, comment ne pas excuser et passer l'éponge ?
0: Notre ironie ne me touche pas. Pour éviter une enquête pénible, je vous ai dit la vérité alors que rien ne m'y obligeait. Faites-moi la grâce de vos sarcasmes.
1: Pour éviter une enquête ? Exactement. L'ennui pour vous, c'est que j'ai déjà fait cette enquête. Ah, j'ai eu du mal et j'avoue que le hasard m'a aidé. Je n'arrivais pas à vous trouver un mobile. J'ai même été jusqu'à imaginer que vous détestiez Juliette et que ce crime était destiné à lui nuire.
0: Ah, quelle imagination !
1: Ah oui, ça n'aurait pas manqué de piquant. On compte sur un cadavre pour obtenir une faillite et c'est le contraire qui se produit. L'affaire devient plus florissante que jamais. Finalement, je suis tombé sur ce témoignage en cour d'assises. Vous venez de me dire... Enfin, pour sauver un ami, j'ai fait un faux témoignage.
0: Eh bien ?
1: Eh bien, dans cette simple phrase, il y a deux mensonges. Primo, vous n'avez pas fait de faux témoignage. Et secondo, vous n'avez sauvé personne. Au contraire, c'est votre déposition qui a perdu l'accusé. Une affaire remarquable, cette affaire Louvier. Personne n'a jamais su le fin mot de l'histoire et les millions n'ont jamais été retrouvés. Oui, mais ils n'ont pas été perdus pour tout le monde, n'est-ce pas ?
0: Oh, voulez-vous en venir à la fin vider votre sac et qu'on en finisse ?
1: Louvier avait magnifiquement préparé son affaire, sans complice. Et il agit tout seul également. Seulement, il lui fallait un alibi increvable, venant d'une personne au-dessus de tout soupçon. Hein, comment il vous a choisi, vous, ça je n'en sais rien. Mais mal lui en prie. Car une fois dépositaire du magot, vous n'avez pensé qu'à une chose, le garder pour vous, seul. Votre déposition aux assises est un petit chef-d'œuvre. Digne et respectable. Alors, vous apportez les meilleurs renseignements sur Louvier. Vous paraissez avoir une réelle sympathie pour lui, mais mine de rien, vous réduisez en miettes son alibi. Résultat, pour lui, les travaux forcés à perpétuité, et pour vous, la fortune sans partage.
0: C'est faux, c'est pas l'argent qui m'a fait agir. Si cet imbécile n'avait pas tué le vieux millionnaire, j'aurais respecté nos conventions, mais j'ai pas voulu me rendre complice d'un meurtre.
1: Vous n'avez pas voulu être complice, mais vous n'en avez pas moins gardé l'argent. Et plus tard... Joly étant au courant et devenant de plus en plus exigeant, vous n'avez pas hésité devant un autre crime. À part ça, vous n'aimez pas vous compromettre.
0: Oh, pensez ce que vous voulez, maintenant, ça m'est bien égal.
1: Mais pourquoi avez-vous tué Joly après avoir payé pendant si longtemps ?
0: Mais vous venez de le dire, parce qu'il devenait de plus en plus exigeant et que cela devenait dangereux.
1: Dangereux ?
0: Oui, au début j'ai payé Joly avec l'argent liquide qu'avait rapporté l'affaire, c'était sans danger. Puis plus tard sur ma caisse personnelle. À la fin, pour le satisfaire, il aurait fallu que je négocie de l'or ou des bijoux. 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
0: Claude.
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Allô? Allô, c'est toi, Jacquet? Oui, je sors de chez Madame Bertrand. Oui, oui. Mais non, je m'étais pas trompé. Elle vient de se suicider. Oui. Hein? Oui, bien sûr, oui. Bon. Oui. Moi, je vous attends.

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0: Bonjour, je m'appelle Brian, je suis ici avec Alison pour l'émission My Generation sur Radio Mercure. Nous allons parler de la musique de notre génération.
1: Cette semaine, nous allons écouter quelques chansons avec des prénoms des garçons.
0: On va démarrer avec David Bowie et John, I'm Only Dancing.
1: On ne sait pas qui est John, mais cette chanson est un bon exemple de glam rock de 72. Écoutons John, I'm Only Dancing par David Bowie.

0: Ensuite, un peu de Boogie Woogie et la chanson Bad Bad Leroy Brown par Jim Croce.
1: Leroy Brown, le personnage principal de la chanson, est un homme de grande taille du sud de Chicago.
0: La taille, l'attitude et la tendance à porter des armes lui ont valu une terrible réputation. Voici Bad Bad Leroy Brown par Jim Croce.

0: Maintenant, une amie du festival de blues au Toulousain de Beauvais, Ricky Lee Jones.
1: Son grand hit de 79 parle d'une amie à elle, Chuck, surnommé Chuck E. Et il est tombé amoureux avec une fille. Et Ricky a décidé d'écrire une chanson pour lui.
0: Voici Chuck E's In Love par Ricky Lee Jones. Pourquoi tu ne m'écris pas des chansons, Alison?

Allison est déjà debout pour le prochain morceau. Elle veut danser. C'est Frankie par Sister Sledge. La chanson a été écrite à propos de Frank Sinatra. Voici Frankie par Sister Sledge.

0: Ah, ça me fait du bien de bouger un peu. En 68, The Rolling Stones a chanté Jumpin' Jack Flash.
1: Apparemment, Jack était le jardinier chez Keith Richards. Il l'a surnommé Jumpin' Jack. Ensuite, Mick Jagger et Keith Richards ont écrit une chanson en utilisant le nom.
0: Vrai ou faux, on ne sait pas. Mais écoutons Jumpin' Jack Flash par les magnifiques Rolling Stones.

0: En 81, le chanteur australien Rick Springfield a gagné un Grammy avec sa chanson Jessie's Girl.
1: La chanson parle d'un amour non partagé, une histoire d'un jeune homme amoureux de la petite amie de son meilleur ami, qui s'appelle Jessie.
0: L'amour non partagé est très dur. Voici Rick Springfield et Jessie's Girl sur Radio Mercure. Jessie.

0: En 72, Paul Simon, sans Art Garfunkel, a ruiné avec Me and Julio, Down by the Schoolyard. C'est une chanson de deux garçons, moi et Julio.
1: Mais les paroles disent que, en fait, ils ont enfreint une loi. Mais on ne sait pas exactement lequel. Et même en anglais, les paroles ne sont pas claires. Bon, écoutons Me and Julio, Down by the Schoolyard, par Paul Simon.

0: Nous allons terminer avec un classique de rock'n'roll d'une autre amie du festival de blues autour du Zing, Chuck Berry.
1: Sa chanson « Johnny B. Good » est en partie autobiographique. Il chante d'un pauvre garçon de la région de la Nouvelle-Orléans qui joue de la guitare comme il sonne d'une cloche et qui pourrait un jour avoir son nom en lumière.
0: Voici de 58 Chuck Berry et « Johnny B. Good ».

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Je ne suis pas morceau choisi. Je serais plutôt le contraire de ce qu'on trouve en librairie. 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

Salut les cowboys et les cowgirls, Patrick H2 avec vous pour Country Road, votre émission spécifique avec de la musique country. Allez, sans plus attendre, on va commencer avec The Jane Did Girls. Alors ça commence doucement, mais croyez-moi, ça démarre. Allez, on est parti pour la danse. 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

T'es dans Country Road avec Patrick H2 sur Radio Mercure 93 FM. Zach Brown Band avec Tooze.

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1: Ah, Tony Joe White avec Pork Salads Annie. Et puis dans notre série des danses country, eh bien on va continuer, on en est à la sixième. La semaine dernière, on a vu la East Coast Swing, hein, donc le swing de la côte Est. Et là, cette fois-ci, cette semaine, nous allons voir la West Coast Swing, qui n'est autre que l'autre versant, le swing de la côte Ouest. Voilà. Eh bien, qu'est-ce que c'est le West Coast Swing? Eh bien, les partenaires se font face à face, avec de l'espace entre les partenaires pour faire des passes et des mouvements plus libres. Le pas de base, on commence par un sugar push, où les partenaires se poussent légèrement l'un contre l'autre, sans changer de place, suivi d'un whip, qui est une rotation complète avec changement de place. Il ne vous reste plus qu'à trouver un club de country pour faire de la pratique. Et pour apprendre, eh bien, Monsieur Chris Young, You. West Coast Swing.

Oh, c'était frais, c'était bon ce petit sucre d'orge. Chris Young avec You. Donc c'était de la West Coast Swing. Eh bien, pour vous fassiez une petite idée, puisque la semaine dernière on a fait la East Coast Swing, eh bien, je vous ai déniché un East Coast Swing pour faire juste après, comme ça on se rend compte de la différence, avec Josh Turner, avec Why Don't We Just Dance. Le swing de la côte Est maintenant.

Ah, Cray Walker avec What's It To You, un petit vent de fraîcheur qui nous vient de la plaine dans Country Road. Nous allons finir avec une chanson très douce, Bonnie Raitt, Cry Like a West Storm. Et pour parler de Bonnie Raitt, eh bien c'est une disciple du grand Johnny Lee Hooker, rien que ça. Née en Californie à Burbank, auteure, compositrice et interprète, elle fait tout, c'est magnifique. 15 albums à son actif avec un Grammy Award de la chanson de l'année en 2023.

0: On a fini en beauté avec Bonnie Raitt et Cry Like a Rainstorm. Vous étiez dans Country Road avec Patrick H2 sur Radio Mercure 93 FM. Country Road, c'est tous les samedis de 17h à 17h30 et en rediffusion le mardi de 15h à 15h30 et toujours en podcast de toute l'année sur l'application Radio Mercure. Ah, les Cowgirls, les Cowboys, c'est fini pour aujourd'hui pour Country Road, l'hebdomadaire, mais vous allez retrouver juste après Country Road, la spéciale où je reçois un artiste qui fait de la country et petite interview de 30 minutes avec la découverte de son album. Et aujourd'hui, eh bien, je reçois Christophe Leroy. A tout de suite, mes petits cowboys et mes petites cowgirls.
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0: Bienvenue dans le ranch Radio Mercure 93 FM ou en streaming sur l'application. Vous êtes avec Patrick H2 dans Country Road, la spéciale. Avec un nouveau générique, bien sûr. Pour l'occasion, nous recevons aujourd'hui Christophe Leroy dans Country Road, la spéciale. Un auteur, compositeur, interprète, guitariste, membre d'un groupe rock et écrivain, autant dire un artiste accompli. Il nous vient de l'Oise et du Beauvaisis pour être complet. Partons à la découverte d'une facette musicale faisant partie de son ADN, la musique country, en parcourant son album Texas Tapes. Bonjour Christophe et bienvenue dans Country Road.
2: Bonjour.
0: T'es là pour ton disque Texas Tapes, je le dis bien, je le dis bien.
2: Ouais, c'est très bien, très très bien.
0: Comment est venue l'envie de réaliser un album country ?
2: Alors, ça remonte à l'époque du confinement de 2020. On était tous un petit peu... Enfin, toute la terre était un petit peu à l'arrêt. Et moi, à un moment, je m'étais mis à faire des reprises. J'en postais une fois par jour. Donc, c'était des covers de plein de choses différentes. Il y avait du Bruce Springsteen, Soul Asylum, Elton John et tout, plein de trucs. Et quand j'ai épuisé un petit peu mon quota de reprises, au bout d'un mois, je me suis dit, tiens, j'ai envie d'écrire des trucs à moi et de les poster aussi. Et je me suis mis à créer une espèce de mythologie, un petit peu, on dirait, de lore aujourd'hui autour de la country. J'ai écrit des morceaux en mettant dans la peau d'un... c'est très compliqué. C'est un mec qui retrouverait, si tu veux, des cassettes, donc des tapes, tu vois, des cassettes de son grand-père dans le grenier. Et il découvre que son grand-père faisait de la country, si tu veux. Et donc, moi, je postais des reprises enregistrées dans le style 2. Et c'était des compos à moi en fait que je créais comme ça, si tu veux, un petit peu à l'arrache, en mode vraiment comme si ça avait été fait sur des cassettes. Et j'essayais d'en poster, on va dire, alors là c'était pas une par jour parce qu'il fallait tout faire, les arrangements, l'écriture, la compo, machin. Mais c'était fait dans les conditions do it yourself et j'en postais, on va dire, une tous les deux jours, quoi. Et c'est né là vraiment pendant le confinement de 2020, si on doit dater, c'est à peu près avril-mai 2020, le début de Texas Tapes, volume 1 en tout cas. Ouais.
0: D'accord, mais avant 2020, c'était pas la country, c'était pas forcément quelque chose qui t'attirait.
2: Si, complètement. Si, déjà, j'ai toujours aimé, si tu veux, c'est pas forcément la country, mais ce qu'on appelle l'Americana, si tu veux. Donc j'adore Bob Dylan, tu vois, Bruce Springsteen, j'ai les Eagles aussi. Des années avant évidemment le confinement, je m'étais mis à écouter beaucoup de country, genre Buck Owens, Johnny Cash, des trucs comme ça. Je sais pas comment définir ça parce qu'il y a plusieurs courants dans la country et je voudrais pas, tu vois, manquer de respect à ceux qui sont vraiment des puristes, mais moi je suis pas du tout un puriste, quoi. Ça vient de vachement de trucs dans la pop culture que j'ai aimé, que ce soit des westerns ou des bandes originales de films. Et un instrument que j'adore et qui me donne des frissons, si tu veux, c'est la pedal steel, tu vois.
0: Ouais.
2: Vraiment ça. Je sais pas pourquoi, je peux pas t'expliquer pourquoi, mais dès que j'en entendais, je me disais waouh. Et il y en a beaucoup dans REM aussi, un groupe que j'ai beaucoup écouté, REM. Dans Hills aussi, beaucoup de groupes américains un peu alternatifs qui utilisent la pedal steel et un peu les codes de la country un peu mélangé à du rock, enfin tu vois. Et peu à peu j'ai drifté vers vraiment la country pure, tu vois, George Jones, des trucs comme ça, Merle Haggard, Willie Nelson et tout. Et j'en ai beaucoup beaucoup écouté quand j'ai fait, quand j'ai commencé à aller en studio pour faire vraiment les Texas Tapes tels qu'on les connaît sur CD aujourd'hui, quoi.
0: Eh ben c'est parfait. Mais écoute, moi je propose à nos auditeurs et les cowboys, les cowgirls, comme j'aime bien dire, on écoute un premier titre de ton album Texas Tapes avec Bless Your Heart.
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0: Christophe Leroy avec Bless Your Heart dans Country Road sur Radio Mercure 93 FM ou en streaming sur l'application. J'ai lu dans une interview, Christophe, que vous rêviez de la musique américaine. Les paroles vous viennent spontanément en anglais ou traduisez-vous vos textes en français, du français à l'anglais?
1: Non, j'écris directement en anglais. En fait, il n'y a pas de prétention là-dedans, c'est juste que comme je disais tout à l'heure, j'ai beaucoup écouté de musique anglo-saxonne. Je viens en fait des Beatles à la base, quoi. Donc vraiment, j'ai des paroles qui me viennent spontanément en anglais, parce que l'écriture des paroles en anglais et l'écriture des paroles en français, parce que j'en fais aussi en français, pas dans le cadre des Texas Tapes, mais dans d'autres projets. C'est pas du tout la même chose. En français, on doit pouvoir véhiculer, je pense, un message, souvent. Alors que dans les chansons que je fais dans Texas Tapes, et j'ai l'impression que ça se fait aussi chez les autres auteurs de country, il faut raconter une histoire. Donc il y a un peu des codes. Il y a des codes dans la country. C'est un peu... Il y a beaucoup de choses qui reviennent. Et moi, justement, quand j'ai créé les Texas Tapes, je voulais jouer un petit peu avec ces stéréotypes au début. Donc en fait, le premier... Premier épisode, on va dire, des Texas Tapes est très codifié avec des stéréotypes, alors que la suite, je me suis mis peu à peu à parler de moi, donc là c'est devenu un peu plus autobiographique. Mais non, j'écris directement en anglais, je préfère. Puis parfois il y a des mots que je veux utiliser, des sonorités, parce qu'au début je les écris évidemment en yaourt, je les fais sur mon dictaphone, sur mon téléphone, et au début je dis n'importe quoi, mais il y a des mots au fur et à mesure qui arrive, je sais pas, c'est peut-être Roads justement, ou down the street, ou je sais pas, des trucs comme ça, et je les garde en fait. Puis la sonorité précède le sens, je pense, pour moi, dans tout ce qui est écriture de chansons en anglais, quoi.
0: Et ça, dans la continuité de cette question-là, et on l'aborde là, c'est comment construisez-vous vos chansons? Les paroles d'abord ou la musique d'abord?
1: Ah, ça c'est intéressant. Souvent, alors... Je fais, on va dire, 80% du temps, je fais la musique d'abord.
0: Musicien dans l'âme.
1: Parce que je suis autodidacte, donc je connais rien. J'ai déjà vu, par exemple, j'ai déjà travaillé avec un mec qui était arrangeur, et lui, il pouvait écrire une chanson sans toucher à son instrument, donc il savait exactement où il allait. Moi, je sais pas où je vais, en fait.
0: Vous avez besoin de la sonorité pour
1: Ah oui, complètement. J'ai besoin d'avoir une guitare dans la main, ou un piano, même si je sais pas tellement jouer. D'entendre un truc, puis bam, j'ai un truc qui me vient. Mais des fois, ça me vient. Ça peut me venir dans la voiture, j'ai une mélodie qui arrive. Mais c'est souvent la mélodie avant les textes. Ouais. Ouais.
0: D'accord. Écoute, on va écouter les textes et la mélodie en même temps, hein, puisque In a Rush, c'est le prochain titre de ton album Texas Tapes. Mm-hmm. Je le dis bien. Hein.
1: C'est très bien.
0: Voilà. Dans Country Road, les amis.

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1: In the Rush dans Country Road avec Patrick H2 sur Radio Mercure 93 FM ou en streaming sur l'application, mais surtout avec Christophe Leroy qui est notre invité aujourd'hui pour parler de son album Texas Tape. Eh ben tiens, Texas Tape, je vais y arriver. Pas facile à dire ton album. Hein. Moi, je l'ai traduit littéralement, puisque je suis très, très, très, très bon en anglais, par bande du Texas. Alors moi, je vois des bandes de hors-la-loi, des cow-boys, des machins, mais ça ne doit pas être forcément vraiment ça. À quoi tu fais référence ?
2: Alors, Texas Tape, c'est des bandes magnétiques, donc des cassettes. En fait, voilà.
1: D'accord, je suis très loin.
2: En fait, c'est... Ouais, non, parce que en fait, quand j'ai écrit tout ça, quand j'ai fait tout ça, j'étais vraiment tout seul. Donc, je pensais pas du tout encore à un groupe et tout. C'est venu des années après. Parce que c'était en 2020, comme j'ai dit tout à l'heure, quand j'ai créé le truc. C'est vraiment l'idée de retrouver des vieilles cassettes poussiéreuses dans un grenier, quoi. Donc, ça, Tape, ouais, c'est ça, c'est des cassettes, quoi, des bandes magnétiques.
1: D'accord. Et puis alors, quelles sont vos inspirations pour ces albums ? Je te tutoie, je te vous vois. Enfin
2: ouais,
1: on est en bonne compagnie avec les auditeurs.
2: De l'un à l'autre, il n'y a pas de problème.
1: Et voilà, donc comme c'est fluide, c'est facile.
2: Exactement.
1: Donc les inspirations pour cet album ?
2: Ah, pour cet album, il y en a beaucoup. Il y a surtout Johnny Cash, déjà en tout premier. C'est vraiment, ça vient de là en fait. Je m'en souviens, j'en écoutais beaucoup quand j'ai fait ça en 2020, quand j'ai créé ce projet qui était vraiment complètement informel et fait pour me marrer au début. Donc ouais, Johnny Cash, Springsteen, évidemment, grosse influence.
1: Ouais, mais je parlais pas forcément des chanteurs parce que c'est ma prochaine question, c'est pas grave. Mais inspiration dans le sens comment te viennent les chansons sur les thèmes.
2: Ah oui, d'accord. Surtout okay, les thèmes. Ouais, je vois. Ouais, bah alors là, ouais. Alors à cette époque-là, je m'en rappelle, je regardais, je l'avais déjà vu plein de fois, mais je me rematais à la série True Detective.
1: D'accord.
2: Série américaine. Et j'adore les films aussi qui se passent aux États-Unis dans une ambiance un peu poisseuse, un peu. Voilà. Et souvent, dans la BO de ces films, il y a beaucoup de country ou des séries, machin. Donc il y avait ça. Il y avait aussi une série un peu sur Netflix qui s'appelait Tiger King. Et c'était un mec qui possédait des tigres, enfin un mec un peu escroc et tout. Et là, le générique, c'est pareil, c'était de la country, mais vachement cheap et tout, mais c'était cool. Et ouais, donc beaucoup le cinéma, les séries. Et ouais, des BO, des trucs. Puis aussi tout le style de vie qui va avec, quoi. Donc ça. Ouais, c'est très cinématographique, on va dire.
1: Ouais, bah c'est bien, c'est bien. Et donc là, bah, on va écouter un troisième titre de ton album, Let's Go Dancing, sur Radio Mercure.

0: dans Country Road, la spéciale pourquoi ? Parce que d'habitude, par rapport à l'émission hebdomadaire, eh bien, on reçoit un invité, on fait une petite interview sympa et on écoute son album. C'est pas formidable tout ça ? Avec Christophe Leroy aujourd'hui dans Country Road sur Radio Mercure. On en était aux inspirations, donc voilà, on a parlé un petit peu d'où viennent tes chansons et on avait parlé des artistes. Alors tu m'en as cité pas mal, donc Johnny Cash et même les Creedence, Eagles.
1: Yes.
0: Mais si tu devais en ressortir trois qui vraiment t'ont inspiré pour faire de la musique country.
1: Ah, pour faire de la musique country, bah, ça va être très simple. Il y a Johnny Cash. Alors Bruce Springsteen, je ne sais pas si on peut dire qu'il fait de la country.
0: Oh,
1: mais
0: si, oui.
1: Ouais, parfois, c'est un petit peu affilié à, très americana. Et Buck Owens. Aussi,
0: ah,
1: j'aime
0: Buck
1: beaucoup.
0: Owens, ouais. Que nous passons, chers auditeurs,
1: ah ouais.
0: Nous le passons comme Strait aussi.
1: George Strait.
0: George Strait.
1: Génial.
0: Il
1: n'est pas très connu en France, mais c'est génial, quoi. J'adore.
0: Ah si, il est connu sur Radio Mercure.
1: Oui, c'est trop bien que vous le passiez, parce que j'adore ces chansons, ouais, aussi. Mais ouais, ces trois-là, ouais, Buck Owens, Springsteen et Johnny Cash.
0: D'accord. Et donc, moi, on va passer une chanson. Franchement, qui de l'album, c'est celle elles sont toutes bien, hein, y a pas de souci, mais Crystal Blue, j'ai une préférence particulière pour Crystal Blue parce qu'elle est vraiment très très très belle et c'est ce que nous allons écouter maintenant. 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

0: Crystal Blue, j'adore. Franchement, l'album est vraiment, vraiment très balade, très country, très. La voix se porte bien en plus dessus, je trouve le parler. Et c'est pour ça que tout à l'heure quand je disais, est-ce que les paroles viennent avec la musique? Mais en fait, de ce que j'ai compris, la musique vient avec la musicalité des mots.
1: Ouais, pour moi c'est important. Ouais, que les gens puissent. Enfin, moi, je suis super content si les gens après fredonnent le truc et l'ont dans la tête. C'est la victoire absolue. Donc,
0: Et pas que sous la douche.
1: Et pas que sous la douche.
0: Où on peut trouver ton album Texas Tape, volume 1. Ça a une importance parce qu'à la fin, quand on va prendre congé, il y a des bonnes nouvelles pour nos auditeurs.
1: Et ouais, parce que celui-là, c'est un album physique, donc en CD. Bon, on peut le trouver auprès de moi, parce que c'est du do-it-yourself. C'est autoproduction, donc il faut me contacter sur les réseaux.
0: Facebook.
1: Insta, Facebook, etc.
0: D'accord. Pour finir en beauté, parce que chers auditeurs, vous savez, j'aime tout ce qui est live, j'aime tout ce qui est concert live. Et pour finir en beauté cette émission et en musique, Christophe Leroy nous a fait le cadeau d'un nouveau titre en live qui n'est pas sur son album Texas Tape, je vais y arriver, volume 1, mais sur celui à venir et qui fera l'objet d'une nouvelle émission septembre, début septembre, éventuellement sur la fin de l'année. Il nous fera le plaisir de revenir et de nous présenter ses autres titres du volume 2. Et donc, Christophe Leroy était dans Country Road et il va nous interpréter Sad, Sad,
1: Sad.
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0: Bravo Christophe, parfait. Oh là là, magnifique. J'allais lui dire un live rien que pour moi, mais non, vous êtes aussi avec moi sur Radio Mercure dans Country Road, la spéciale. Donc peut-être il y en aura d'autres spéciales. Déjà une avec Christophe pour la rentrée, pour son deuxième volume, et éventuellement peut-être d'autres groupes de la région. D'ailleurs, vous savez que j'aime bien quand je fais des émissions et que ce n'est pas un chanteur ou un groupe country américain. J'aime bien préciser parce qu'il y a des fois des Norvégiens, il y a des fois des Suédois. Ben là, on a un Français. En plus, il est de l'Oise. Franchement, c'est parfait. Eh bien, écoute, merci Christophe.
1: Ben, merci pour l'invitation. Merci à toi.
0: Et puis, bonne continuation dans la country et puis dans tes d'autres activités parce que tu es multifacette.
1: Ouais, on essaye.
0: Et voilà. Et puis, ben, on se retrouve au mois de septembre.
1: Avec grand plaisir.
0: Au revoir.
1: Au revoir.

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0: Bonjour, je m'appelle Brian, je suis ici avec Alison pour l'émission My Generation sur Radio Mercure. Nous allons parler de la musique de notre génération.
1: Cette semaine, nous allons écouter quelques chansons avec des prénoms des garçons.
0: On va démarrer avec David Bowie et John, I'm Only Dancing.
1: On ne sait pas qui est John, mais cette chanson est un bon exemple de glam rock de 72. Écoutons John, I'm Only Dancing par David Bowie.

0: Ensuite, un peu de Boogie Woogie et la chanson Bad Bad Leroy Brown par Jim Croce.
1: Leroy Brown, le personnage principal de la chanson, est un homme de grande taille du sud de Chicago.
0: La taille, l'attitude et la tendance à porter des armes lui ont valu une terrible réputation. Voici Bad Bad Leroy Brown par Jim Croce.

0: Maintenant, une amie du festival de blues au Toulousain de Beauvais, Ricky Lee Jones.
1: Son grand hit de 79 parle d'une amie à elle, Chuck, surnommé Chuck E. Et il est tombé amoureux avec une fille. Et Ricky a décidé d'écrire une chanson pour lui.
0: Voici Chuck E's In Love par Ricky Lee Jones. Pourquoi tu ne m'écris pas des chansons, Alison?

Allison est déjà debout pour le prochain morceau. Elle veut danser. C'est Frankie par Sister Sledge. La chanson est écrite à propos de Frank Sinatra. Voici Frankie par Sister Sledge.

0: Ah, ça me fait du bien de bouger un peu. En 68, The Rolling Stones a chanté Jumpin' Jack Flash.
1: Apparemment, Jack était le jardinier chez Keith Richards. Il l'a surnommé Jumpin' Jack. Ensuite, Mick Jagger et Keith Richards ont écrit une chanson en utilisant le nom.
0: Vrai ou faux, on ne sait pas. Mais écoutons Jumpin' Jack Flash par les magnifiques Rolling Stones.

0: 1981, le chanteur australien Rick Springfield a gagné un Grammy avec sa chanson « Jessie's Girl ».
1: La chanson parle d'un amour non partagé, une histoire d'un jeune homme amoureux de la petite amie de son meilleur ami, qui s'appelle Jessie.
0: L'amour non partagé est très dur. Voici Rick Springfield et Jessie's Girl sur Radio Mercure.

0: En 72, Paul Simon, sans Art Garfunkel, a ruiné avec Me and Julio, Down by the Schoolyard. C'est une chanson de deux garçons, moi et Julio.
1: Mais les paroles disent que, en fait, ils ont enfreint une loi. Mais on ne sait pas exactement laquelle. Et même en anglais, les paroles ne sont pas claires. Bon, écoutons Me and Julio, Down by the Schoolyard, par Paul Simon.

0: Nous allons terminer avec un classique de rock'n'roll d'une autre amie du festival de blues autour du Zing, Chuck Berry.
1: Sa chanson « Johnny B. Goode » est en partie autobiographique. Il chante d'un pauvre garçon de la région de la Nouvelle-Orléans qui joue de la guitare comme il sonne d'une cloche et qui pourrait un jour avoir son nom en lumière.
0: Voici de 58 Chuck Berry et Johnny B. Goode.

0: Bon, merci Chuck Berry. Notre émission est terminée pour aujourd'hui. Merci à vous, nos auditeurs.
1: Et merci à l'équipe technique de Radio Mercure. Bonne semaine.
0: À la prochaine fois. Bonne semaine. Bye bye.

Eh bien, bonjour à toutes et à tous, Patrick H2 en votre compagnie pendant une heure dans Music Quiz. Émission de divertissement avec des blind tests, des définitions de mots croisés, vous connaissez la formule. Un petit morceau de country, un petit morceau de musique du monde, histoire d'aller faire des coucous par-delà les frontières. Et tout ça, eh bien, c'est sur Radio Mercure 93 FM ou en streaming sur l'application. On va démarrer par une nouveauté, Queens, associée à Boy Noize avec Get Away.